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0: 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Il est 3h.
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2: C'est l'histoire d'un morceau mythique, d'une rythmique devenue légendaire. Une voix, un souffle, un gimmick, identifiable entre tous. Mais c'est aussi l'histoire d'un conflit. D'un conflit judiciaire entre deux hommes. D'un côté, le roi de la pop, Michael Jackson. De l'autre, le pionnier du Makossa, Manu Dibango. Notre histoire commence à Douala, la capitale économique du Cameroun. Courant 1972, le ministre des Sports affine les derniers détails pour accueillir la Coupe d'Afrique des Nations, le pinacle du football africain. Tout est prêt, mais il manque un petit détail. Il faut trouver un hymne officiel et donc un artiste emblématique de l'Afrique en miniature. Le ministre a une vague idée. Il porte son dévolu sur Manu Dibango, un saxophoniste en vogue. Ce dernier accepte et en un tour de main, l'hymne est dans la boîte. Il a la face A du 45 tours. Manque la face B. Alors Manu laisse libre cours à son improvisation car il faut aller vite. Dans son jardin, il capte des voix d'enfants qui jouent, se chamaillent et ponctuent leurs phrases d'une formule presque magique. Mamako, Mamasa, Mamakossa. Le titre est tout trouvé, ce sera Soul Makossa. Et cet anecdotique remplissage s'apprête à faire le tour du monde. D'abord en France, RFI, Radio France Internationale, l'utilise comme générique. Ensuite, aux États-Unis, où la chanson connaît un succès retentissant. C'est grâce au disque jockey new-yorkais qui, ébahi devant le groove, la place plusieurs fois dans la même soirée. Soul Makossa, tube planétaire donc, fait de son auteur-compositeur une star. Dibango remplit les stades et signe un deal avec Atlantic Records, le label d'Otis Redding et de Ray Charles. C'est le temps de la gloire, pensez-vous. Mais la vie musicale de Manu Dibango va rencontrer celle d'un certain Michael Jackson. En 1983, le roi de la pop sort Thriller, album de tous les records qui comporte une ambition affichée. Que chaque morceau soit un tube. Tenez, écoutez le tout premier. C'est un morceau qui s'intitule « Wanna be started something ». Et soudain, alors que la chanson dure depuis plus de 4 minutes 45, on entend très distinctement « Mamassé, Mamassa, Mamakossa ». Le gimmick est là. Un vulgaire copier-coller. Jackson est pris la main dans le sac. Oui, c'est clair. Dibango n'est pas crédité, il n'a même pas été contacté pour donner son autorisation. D'ailleurs, c'est par hasard que Manu Dibango découvre le poteau rose. À la fin de l'année 1983, il reçoit une carte de vœux d'une amie qui le félicite de sa collaboration avec Michael Jackson. Mais quelle collaboration ? Manu n'en croit pas ses yeux. De quoi parle-t-elle donc ? Il court sur les Champs-Élysées, pénètre le seuil du Virgin Megastore et écoute le disque de Jackson. Aucun doute n'est permis. C'est son groove, réarrangé par Quincy Jones, très bien réarrangé d'ailleurs. Mais c'est du plagiat pur et simple. Dibango n'a d'autre choix que d'attaquer à Paris. Et malgré la défection de son éditeur, Manu gagne. Le tribunal reconnaît la contrefaçon. Et plutôt que de continuer de longs et coûteux procès, Dibango accepte de signer un deal avec Michael. Il abandonne tous ses droits sur son gimmick légendaire en échange de Pascal sonnant et trébuchant. 1 million de francs dans la poche pour lui, un autre pour son éditeur et certainement le double au fisc français. Peut-être pas la négociation la plus maligne de l'histoire judiciaire de la musique. Ça aurait pu s'arrêter là, n'est-ce pas ? Mais la musique est friande des histoires sans fin. En 2007, la star du hip-hop, Rihanna, sort un titre qui s'intitule « Don't Stop the Music ». C'est un tube. Tout ce qu'elle touche se transforme en or de toute façon. Mais c'est peut-être aussi parce qu'elle y a intégré un extrait de Wanna Be Starting in Something de Michael Jackson. Et par conséquent, du Soul Makossa de Dibango. Dibango a le sentiment qu'on le plagie une seconde fois. Il attaque Rihanna devant le tribunal de Paris. La question se pose. Avec son nouveau tube, Rihanna a-t-elle plagié Manu Dibango ? Mais cette fois, le tribunal tranche contre Dibango. L'explication, est assez limpide. Lorsque Dibongo a trouvé un deal avec Jackson, il lui a cédé tous ses droits sur son sol Makossa. Et cela inclut donc toute intégration du sol Makossa dans d'autres chansons. Si Rihanna a obtenu l'autorisation de Jackson, alors elle est en règle avec la patrouille. Conclusion, sol Makossa appartient à Michael et il peut en disposer comme il le souhaite. Mais en vérité, tout le monde sait que le gimmick de basse légendaire et qui continue de faire danser les adolescents du monde entier n'est pas l'œuvre de Jackson, mais celle du grand Manu Dibongo. Alors, honneur aux vaincus, telle est la loi du rock.
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On écoute le dernier Indochine, Victoria sur RTL2, la radio pop rock.

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0: Weezer sur RTL2. Vous connaissez sans doute The Blue Album, sorti en 94. C'est l'un des préférés de Benjamin Biolay. 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
0: Allez, viens un moment, on rentre.
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0: tous, il est 5h30, c'est RTL2 et dans une demi-heure on se retrouve pour le double expresso. Mais avant ça, on vous propose de prendre un peu d'avance avec nous. Voici l'allongé du double expresso.
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0: 5 minutes de bonheur en plus, c'est l'allongé du double expresso. Comme à chaque fois, on se retrouve avec Justine, ça va toujours?
2: Oui, en pleine forme, toujours.
0: Tu as pris du café là, j'ai vu.
2: J'ai pris un petit shot de café.
0: Shot de café.
2: Ouais,
0: là,
2: ça fait toujours bizarre.
0: Pour dynamiser pour l'allongé là.
2: Allez.
0: Il y a Max, il y a Jules, il y a Léa, il y a Jérém en forme également.
3: Oui, oui.
0: De quoi qu'on parle ce matin? Quel est le thème de notre podcast, Baronne?
2: Alors vraiment, ça va te parler. Les choses qu'on fait toujours au dernier moment.
0: Ah bah c'est l'histoire de ma vie, tout.
2: C'est toi.
0: Voilà,
2: bah
0: moi je dis tout. Je réponds tout. Tout au dernier moment. C'est-à-dire que vraiment, je procrastine à mort en permanence, mais, je dois dire que la chose que je fais toujours au dernier moment, et il faudrait pas, c'est ma compta.
2: Ah là là, veille.
0: Et les papiers s'accumulent. Les relances s'accumulent, les demandes s'accumulent et jusqu'au moment où je dois prendre le mur, genre il est 14h, si c'est pas envoyé à 17h, j'aurais pu le faire il y a 3 semaines, je le fais à ce moment-là.
2: Tu as ce qu'on appelle une phobie administrative.
0: Alors c'est pas que administratif parce que... Ah si, un peu, t'as raison. Mmh. Ouais, t'as raison, j'ai un peu une phobie administrative. Mais je le fais finalement, certains ne le font pas du
2: tout.
0: Non
2: mais surtout, Greg, il reçoit les relances, genre il a pas payé les amendes et tout. Tu le fais, mais tu payes majoré en plus, toi.
0: Ah bah oui, moi je... En fait, c'est même pas que je paye, c'est qu'ils viennent me ponctionner. C'est bah voilà, j'aurais été au bout du bout.
2: Au bout du bout.
0: Et j'aurais donc perdu des sous. Mais indépendamment de ça, c'est l'histoire de ma vie qui est idiote hein, de faire ça. Ne le faites pas. La réalité, c'est que voilà, je fais tout un peu en last minute. En fait, j'ai besoin de l'urgence pour que ce soit bien fait.
2: Alors, un qui a l'opposé de toi là-dessus, c'est Jérém.
3: Ouais, complètement. Complètement. Rien en retard, moi. Tout en avance.
2: Mais rien.
0: T'anticipes énormément.
3: Énormément. Je fais, franchement, rien en retard. Même dans le taf ici.
0: Non, mais je suis pas en retard. Attention.
3: Les gens vont pas assez vite, en fait, ici.
0: Là, les amendes, ça part. Je dis que je ne suis pas en retard. Je suis toujours à l'heure, mais je le fais dans les 5 derniers % du délai.
3: Ouais,
0: tu vois, non, mais la nuance est importante.
3: Ouais, tu nous dis que t'es un peu en retard aussi, quand même.
2: Si, je pense que tu peux être un peu en retard.
3: Honnête avec les gens.
0: Les gars, j'ai jamais loupé un train. Je le prends très souvent. Je suis toujours 5 minutes avant.
2: 30 secondes avant.
0: Bah voilà, mais quand la porte se ferme. Comme ça, j'attends pas inutilement. Mais c'est important. Toi, tu rentres de week-end à midi le dimanche.
2: Oui, bah ouais, moi, je fais partie de ces gens qui détestent rentrer le dimanche par tard.
0: Alors que là, j'arrive très tard.
4: Et moi, pareil pour le train, je fais exactement pareil que toi, Greg. J'arrive au dernier moment et ça agace ma femme. Je me fais engueuler à chaque fois.
0: Bon, moi, je perds souvent.
4: Ah, ouais.
0: Du coup, on arrive 20 minutes à l'avance parce que j'ai pas le choix. On s'est un peu écarté, mais c'est intéressant
4: ouais,
0: quand
4: mais
0: même.
4: C'est ça, ouais.
0: Jules.
5: Non, moi, c'est avec l'essence. J'ai un jeu avec l'essence. C'est nul, hein,
0: mais je fais pareil.
5: Tant que j'ai encore un tout petit peu d'essence, je vais pas en remettre.
0: Mais oui.
5: Donc parfois, moi, je suis en scooter. Et parfois, quand je démarre au feu, j'arrive même plus à démarrer, ça fait brrr brrr.
2: En plus, il y a pas d'intérêt, quoi. Pourquoi attendre?
5: Ben, je sais pas, faut que ça soit vraiment fini.
0: Ben, peut-être, mais t'as raison.
5: Il
0: doit y avoir un peu de ça, parce que sur l'autoroute, moi, je sais que quand je roule, ma femme me dit, non, mais parce que là, on attaque la réserve. Je fais, ouais, ben, on est large, on attaque la réserve. C'est 80 bornes, je sais pas, 100 bornes, on arrondit, on s'en fout. Et en fait, elle me dit, ben, il y a une station là. Non, mais je prendrai la suivante. Mais pourquoi je ne sors pas là? Ça change rien. Non, je vais attendre qu'il reste 20 kilomètres maximum.
2: Mon mec fait pareil que vous, ça me rend dingue.
5: Et surtout que la suivante, elle est souvent fermée.
0: Toi aussi?
3: Ah non, pas du tout.
0: Ah bah non.
2: Non, il prévoit tout.
4: Jérém, il y a des jerrycans derrière.
3: Moitié du plein, moitié du plein, j'y retourne.
0: Ah ouais.
3: Ah ouais, forcément. Bah parce qu'en plus, ça coûte cher. Tu dois faire
2: en plus,
3: plein
2: aussi. Tu
0: vois. Ah oui, mais enfin, à l'arrivée, ça reviendra au même. Hein. Tu vas juste plus souvent. Bah
3: non,
0: si.
3: Psychologiquement,
0: oui, non, mais,
3: c'est moins cher.
0: Jérém, pardon, je vais te blesser là, psychologiquement, non. Mais si tu mets la moitié deux fois, ça fera la même chose qu'un plein une fois.
3: Non, Grégory, j'y crois pas à ça.
0: Non, mais je vais pas me battre, je vais pas lui dire, non. Évidemment. Donc la last minute, c'est la vie. Et toi, Ju?
2: Bah, alors moi, je suis très à l'heure quand même. Quand il s'agit de rendez-vous, de train, tout ça, je suis même un peu en avance. Mais en revanche, j'ai un gros souci de dernière minute dans les impôts. Les impôts, clairement, je vous le dis à chaque fois, on entend aux infos, c'est jusqu'au 25 juin. Bah, j'y vais le 25 juin.
0: Excuse-moi, tu as une phobie administrative.
2: Un petit peu. Et les impôts, bon ça c'est un peu classique, je suis pas toute seule. Mais alors les valises, j'ai un gros souci avec les valises. Ouais. Bon déjà ça vous le savez, je sais pas voyager léger. J'apprends avec mon bébé un peu plus, mais bon, je sais pas faire une valise en avance. Je fais ça le soir ou même le matin même.
0: Normal. Bah c'est normal.
2: Bah non, c'est pas normal.
0: Bah,
2: les
0: si
2: gens font ça en avance.
0: Moi quand je pars à Arcachon le week-end que je suis avec vous, je le fais quand je rentre de la radio.
2: Oui, non, mais pour un week-end, c'est pas pareil.
0: Mais même quand je pars pour mes vacances,
2: non,
0: loin, je l'ai fait le dernier jour.
5: J'espère
0: la fin d'une semaine
5: là-bas.
0: Avant. Ouais, j'en ai maintenant.
5: Bah oui.
0: Ouais, ouais, arrête de m'engueuler, bah, toi. Mais je suis pas venu ici pour souffrir,
5: tu sais,
0: d'accord.
5: Tu sais pas jouer au jeu.
0: Non, mais c'est vrai que pour ça, mais en revanche, j'insiste, moi je suis pas en retard. Jérémy, il est pas en retard. Personne ici n'est en retard.
5: On est juste une
0: personne. Non, mais personne n'est ici. Non, personne n'est vraiment en retard ici, à part Jules. voilà, c'est un dernier tir. Bon, c'était un plaisir. Merci de l'allongée du double expresso. À très vite. Hein. Voilà pour cette allongée du double expresso RTL2. La suite, c'est à 6h avec le coup d'envoi du double expresso RTL2.

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0: Aerosmith, c'est Crying. Allez, mercredi matin, entre ici, dernier jour de septembre.
1: Oh, enfin, il était long. 6h, c'est le double expresso.
0: Et bon réveil à tous, merci d'être avec nous. Machine, Teddy Swims, Cat Centuries, après les infos de Raphaël Thomas. Bonjour Raphaël.
1: Bonjour Grégory, bonjour à tous.
0: La mobilisation lycéenne prend de l'ampleur.
1: Hier soir, 338 établissements étaient encore touchés dans tout le pays, dont 45 bloqués. Les élèves dénoncent des classes surchargées, des locaux vétustes et des professeurs absents, souvent non remplacés. Un mouvement qui a été émaillé d'incidents. 440 personnes ont été interpellées en marge des rassemblements pour dégradation ou violence. 48 policiers ont été blessés. Plusieurs élèves et une dizaine de personnels ont également été blessés. Un enseignant frappé, un proviseur touché par un tir de mortier. Le ministre de l'Éducation nationale, Édouard Geffray, dénonce des violences inqualifiables.
0: Autre mobilisation, celle des agents de la fonction publique.
1: Près de 10% d'entre eux ont participé à la grève hier pour défendre leur pouvoir d'achat. La CGT a recensé 300 000 manifestants dans tout le pays. Le ministère de l'Intérieur, un peu plus de 200 000, parmi lesquels 8 000 pompiers. C'est dans ce contexte que le 132e congrès des sapeurs-pompiers s'ouvre aujourd'hui en Haute-Savoie. La profession demande davantage de moyens humains, financiers et matériels face à la recrudescence des incendies liés au dérèglement climatique. Prudence dans le sud, 4 départements sont en vigilance orange pour risque de crue, d'orage ou d'inondation. Sont concernés la Lozère, l'Hérault, l'Ardèche et le Gard. Le Gard où les transports scolaires ont été suspendus. Le trafic ferroviaire lui est interrompu sur l'axe Nîmes-Clermont-Ferrand. Deuxième jour de la visite d'État d'Emmanuel Macron en Espagne, la première d'un président français depuis celle de Nicolas Sarkozy en 2009. Ce matin, il ouvrira aux côtés du roi Felipe VI un forum économique franco-espagnol. Il s'entretiendra ensuite avec le Premier ministre Pedro Sanchez. À noter qu'hier soir, le Sénat espagnol a rejeté la ratification du traité d'amitié.

0: quartier entre Paris et Madrid.
1: Les sports en football, début ce soir de la deuxième journée de la Ligue des Champions féminines.
0: Avec deux clubs français en lice à 18h45, les joueuses du Paris FC reçoivent les Anglaises d'Arsenal et à 21h, les Lyonnaises accueilleront Chelsea. Et puis toujours en foot chez les hommes, l'Espagne, championne du monde, a battu la Croatie 4-1 hier soir dans le cadre de la deuxième journée de la phase de groupe de la Ligue des Nations. L'Angleterre s'est imposée 2-0 sur la Tchéquie et la Suisse l'a remporté 3-0 en Écosse. La météo, les températures restent bien au-dessus des normales de saison ce matin. Il fait 17 degrés à Dijon, 19 à Rennes et à Lille, 20 à Ajaccio, 21 à Paris, 22 degrés à Marseille et Bordeaux. Attention, on le disait, 4 départements du sud sont en vigilance orange pour risque de crues, d'orages ou d'inondations. Le Gard, l'Hérault, l'Ardèche et la Lozère. On attend encore des averses orageuses tout au long de la journée sur le Languedoc-Roussillon, l'ouest de la Provence et une partie des Alpes. Il y aura aussi de la pluie sur le nord-ouest du pays, du nord de la Nouvelle-Aquitaine au Hauts-de-France en passant par la Picardie. Pour les maximales, il est encore prévu jusqu'à 31 degrés. Il fera 21 à Cherbourg, 22 à Nantes, 23 à Lyon, 26 à Bourges, 27 à Perpignan et 30 degrés à Strasbourg.
1: Merci beaucoup. Autour des infos, 6h30 sur RTL2.

0: Cut Some Trees, Siren's Call sur RTL 2.
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0: 6h06, on est ravis de vous accueillir aujourd'hui, mercredi 30 septembre. On espère que tout le monde est en pleine forme. Bonjour Justine.
2: Et coucou Greg, bonjour à tous.
0: Avec bien sûr le trio qui ne bouge pas, qui est là, évidemment, immuable. Jérém à la console, Jules autour de la table, Angelo au standard. Bonjour à tous les trois.
3: Bonjour.
0: Bonjour. Vous êtes bien aussi là, ça va?
4: Super.
0: Bien. Comment ça va Justine Salmon?
2: Ça va à pleine forme, je suis tombée sur un truc tellement mignon hier que je ne pouvais que aller. J'étais courir, j'étais dans un parc, et là, je tombe sur quoi? Une demande en mariage.
0: Oh.
2: Bah, quoi, oh?
0: Bah moi ça me gêne en public, c'est toujours pareil. Hein.
4: Le dégoût de Greg direct.
2: Mais,
4: oh.
2: Mais ils étaient mignons parce qu'ils étaient dans leur coin, je cours, et en fait je vois le mec se mettre à genoux, donc j'enlève mes écouteurs, je fais la curieuse quand même. Et puis je leur fais « Félicitations !»
0: Voilà typiquement l'exemple de pourquoi.
4: Et là, le mec, il a dit « Coupé !»
2: Et je trouvais ça extrêmement mignon.
4: C'est mignon.
2: T'es bête. Bah oui, je trouvais ça chou.
4: C'est très mignon.
5: C'est vrai.
0: Alors, moi, ça me gêne toujours que ce soit fait en public. Je comprends pas pourquoi on garde pas ça pour soi. Hein.
4: Ils sont dans un 10 mètres carrés, ils veulent faire ça.
0: Du mètre carré à deux, c'est vraiment très étroit, Jérém.
4: Oui, bon, c'est
0: très étroit. Quand on est étudiant, on peut en avoir 9 pour soi, mais 10 à 2, c'est très étroit, Jérém. 10 à 2. Bon. T'avais 10 à 2, toi?
4: Oui.
0: 10 à 2?
4: Quand j'ai commencé, oui. À côté de chez toi, d'ailleurs.
0: C'était qui, le 2?
4: Bah, c'était ma compagne,
0: Il était un et de temps en temps il ramenait une deux, quoi.
2: Bref,
0: tu vois.
2: Me cassez pas ma magie, je trouvais ça très mignon.
0: Je casse pas ta magie, c'est très mignon. Enfin, en tout cas, merci une nouvelle fois. Personne. Hein.
4: Et toi, Greg, ça va?
0: Ah, c'est pas ça, mais.
4: Non, t'es chez le coiffeur.
0: Merci, Jérém. Enfin, bon, de toute façon, personne ne le voit. En vrai, Teddy Swim, ça se voit quand même assez nettement. Mais vous êtes sérieux. Mais vous êtes des malados. Vous verrez sur la photo.
2: Oui.
0: Bon, on est content de vous accueillir. L'info du matin, le winner du jour. Et puis ma solitude, planquée au milieu de cette équipe de bisounours. Voici Teddy Swims, Mr. Noidle, dans le double expresso RTL 2.

0: Teddy Swims, Mr. No Idol.
1: On va se projeter ce matin. On va se projeter dans le futur pour voir à quoi ressemblera l'avion dans 10, dans 20 ou dans 30 ans.
0: J'ai cru que tu voulais qu'on se projette contre un mur. On va se projeter ce matin où on se jette contre un mur. Dans l'avion du futur.
1: Ouais.
0: J'aime bien ça. Et puis Indochine également. Les nouveaux soleils sur RTL2, à tout de suite.
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2: Bon, pour réduire les émissions de CO2, les ingénieurs en aéronautique travaillent sur les avions de demain. Comme par exemple chez Airbus qui pense à l'hydrogène pour remplacer le kérosène d'ici 2035. Le seul petit détail, c'est que l'hydrogène doit être conservé à moins de 253 degrés. Donc je ne sais pas s'ils vont trouver une solution ou juste distribuer des gros plaids aux passagers pour ne pas les transformer en glaçons quand même. Et il y a aussi des moteurs hybrides et électriques qui sont envisagés pour les trajets courts. Et pour les longs courriers, les ingénieurs misent sur les carburants durables fabriqués à partir d'huile usagée et de déchets organiques.
0: Un peu comme la DeLorean de Doc dans Retour à le futur, quand il met les bananes et les poubelles, quoi.
2: Le plus étonnant, c'est la forme des avions. Le projet Z4 de la start-up JetZero repose sur une structure où les ailes et le fuselage sont quasiment fondus ensemble. En fait, ça donne un avion beaucoup plus large, plus aérodynamique et qui pourrait consommer jusqu'à 50% de carburant en moins.
0: Il faut refaire les pistes d'atterrissage si c'est trop gros. Ah pardon, je me pose des questions.
2: Tu penses à tout, toi, hein. Bref, les avions du futur seront probablement plus silencieux, plus économes, beaucoup plus technologiques, notamment grâce à l'IA qui pourrait anticiper plus facilement les pannes. Mais j'espère quand même qu'on conservera certaines traditions, comme faire la queue alors que personne ne sait pourquoi. Alors ça vraiment, c'est ma grosse interrogation à chaque fois. Vérifier 12 fois aussi si on a bien notre passeport ou courir vers la porte d'embarquement alors qu'on a une heure devant nous encore, voilà.
0: Petites habitudes,
2: ça.
0: Habitudes de l'avion, évidemment. On va pouvoir enchaîner avec les Beatles. C'est Come Together dans quelques secondes, votre horoscope. C'est votre double expresso RTL de tout va bien ce matin. Merci d'être avec nous. Il est 6h21.

0: Les Beatles, c'est Come Together dans le double expresso RTL 2.
1: Allez, on y va à 6h25 pour l'horoscope, Greg. Les médailles de bronze pour commencer. Ton signe, les Gémeaux.
0: Oh, bon, bah, je m'énerve facilement ce matin. Ne prenez pas les choses trop à cœur.
1: Eh ben, bonne matinée qui nous attend.
0: Bonne chance à tous, hein. Bon courage.
1: Les balances.
0: Vous ne pouvez pas tout faire tout seul. N'hésitez pas à demander de l'aide.
1: Scorpion.
0: Si vous avez l'esprit encombré, faites le vide autour de vous.
1: Médaille d'argent pour les béliers.
0: Ton signe, c'est Jeanne. Belle énergie aujourd'hui, hein. Vous êtes guidé par votre optimisme.
1: Les taureaux.
0: Vous avez le sens de la formule. Vos mots font mouche à chaque fois.
1: Cancer.
0: Vous êtes protecteur avec vos proches, hein, et se sentent rassurés en votre compagnie.
1: Les lions.
0: L'amour vous pousse à dépasser vos limites, vous sortez le grand jeu aujourd'hui.
1: Vierge.
0: Vous êtes bien décidé à provoquer la chance, vous ne reculerez devant rien.
1: Les sagittaires.
0: Vous avez une pêche d'enfer, aucun événement ne viendra troubler votre bonne humeur.
1: Capricorne.
0: Vous avez des facilités dans votre travail, tout le monde vous fait confiance.
1: Les poissons.
0: Vous n'aurez pas votre langue dans votre poche, aujourd'hui vous ferez entendre vos revendications.
1: Et médaille d'or, aujourd'hui c'est pour les Verseaux.
0: Bravo, ce sera votre journée, tout ce que vous toucherez se transformera en or, vous serez indispensable. Les Verseaux. Cet horoscope, il est retrouvé sur rtl2.fr. Et puis, on a également autre chose à vous signaler parce que, attention, ça ouvre, mesdames, messieurs.
1: Alerte, bon plan. Les trains SNCF, là, pour les fêtes de fin d'année, ça ouvre ce matin. Ça a ouvert, là.
0: Ça y est, c'est ouvert. Donc, si jamais vous voulez prendre votre train, vous allez sur l'application ou sur le site SNCF et pour réserver votre train pour aller chez papy, mamie.
1: Bah, faut que j'y aille, là.
0: Vous voulez... Bah, vas-y, là.
1: Ça part en Bretagne.
0: Ça part en Bretagne.
1: Bah, oui, oui, on va aller voir.
0: Tu sais déjà ce que tu fais à Noël, ça, c'est bien.
1: Bah,
0: ça,
1: oui, je vais voir mes parents, quoi.
0: Allez, je sais pas ce que je fais à Noël. Tu sais ce que tu fais à Noël, toi?
2: Ah oui, en famille.
0: Toi aussi, tu sais ce que tu fais à Noël?
2: Ouais, je vais voir ma famille, ouais.
0: Ouais, bah, je sais pas ce que je fais à Noël, moi, du coup, c'est pas grave. Hein. La famille, c'est les gens qui sont à côté de nous, là.
1: Ouais, c'est ça.
2: Avec le même nom.
0: Ah, je me disais, c'est marrant, les petits, là, ils ont le même nom que moi. Evanescence va arriver. Who Will You Follow? On aura également le winner du jour. Alors là, on est, attention, on est sur un champion de la route. Faut pas suivre son exemple. Il y aura aussi Nathalie Imbruglia. C'est juste après vos infos sur RTL 2.
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0: Allez, bonjour à tous, merci de vous réveiller avec le double expresso mercredi 30 septembre, Nathalie Imbruglia, le winner du jour, et Evanescence, c'est le programme qui vous attend après les infos de Raphaël Thomas. Bonjour Raphaël.
1: Bonjour Grégory, bonjour à tous.
0: Alors attention, deux départements du sud placés en vigilance rouge.
1: L'Hérault et le Gard viennent de passer en alerte maximale, pluie, inondation, la Lozère, l'Ardèche et les Bouches-du-Rhône sont en alerte orange. Les pluies qui se sont renforcées cette nuit sur les Cévennes vont se décaler progressivement en plaine aujourd'hui. Les transports scolaires ont été suspendus dans le Gard et dans une partie de l'Hérault où la préfecture appelle à s'éloigner des cours d'eau. En ce qui concerne le trafic ferroviaire, la circulation des trains est interrompue entre Nîmes et Clermont-Ferrand.
0: Dans l'actualité également, la mobilisation lycéenne qui prend de l'ampleur.
1: Hier soir, 338 établissements étaient encore touchés dans tout le pays, dont 45 totalement bloqués. Les élèves dénoncent des classes surchargées, des locaux vétustes et des professeurs absents, souvent non remplacés. Un mouvement qui a été encore émaillé d'incidents. 440 personnes ont été interpellées en marge des rassemblements pour dégradation ou violence. 48 policiers ont été blessés. Plusieurs élèves et une dizaine de personnels ont également été blessés. Un enseignant frappé, un proviseur touché par un tir de mortier. Le ministre de l'Éducation nationale, Édouard Geffray, dénonce des violences inqualifiables. Autre mobilisation, celle des agents de la fonction publique. Près de 10% d'entre eux ont participé à la grève hier pour défendre leur pouvoir d'achat. La CGT a recensé 300 000 manifestants dans tout le pays. Le ministère de l'Intérieur, un peu plus de 200 000, parmi lesquels 8 000 pompiers.
0: Bon, si vous avez prévu de vous déplacer pendant les fêtes de fin d'année, hein, ça y est, on peut réserver ses billets.
1: Et oui, la SNCF vient d'ouvrir ce matin sa billetterie pour les voyages en TGV prévus jusqu'au 6 janvier et pour les trajets en Ouigo jusqu'en juillet. La compagnie a prévu des trains supplémentaires à partir de la fin novembre pour les marchés de Noël, de Strasbourg et de Colmar. On passe au sport avec cette victoire écrasante de l'Espagne hier soir en Ligue des Nations. Les champions du monde ont battu la Croatie 4-1 à l'occasion de la deuxième journée de la phase de groupe, doublée de Lamine Yamal. Les Anglais, eux, se sont imposés 2-0 face à la Tchéquie et la Suisse l'a emporté 3-0 en Écosse. La météo, les températures restent bien au-dessus des normales de saison. Ce matin, il fait 13 degrés à Megève, 17 à Lannion, 18 à Rodez, 19 à Maubeuge et 22 à Fontvieille et à Bonifacio. Attention, le disait l'Hérault et le Gard sont en vigilance rouge, pluie, inondation. La Lozère, l'Ardèche, les Bouches-du-Rhône sont en alerte orange, orage ou pluie, inondation. On attend encore des averses orageuses tout au long de la journée sur le Languedoc-Roussillon, l'ouest de la Provence, une partie des Alpes. Il y aura aussi de la pluie sur le nord-ouest du pays, du nord de la Nouvelle-Aquitaine, au Hauts-de-France, en passant par la Picardie et la région parisienne. Pour les maximales, il est prévu jusqu'à 31 degrés cet après-midi. Il fera 21 au Havre et à La Ferté-Bernard, 22 à Paris et à 7, 26 à Roanne et 28 degrés à Metz.

0: Evanescence sur RTL2.
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0: Je vais vous raconter une histoire et vous faites tout l'inverse. Il y en a même deux pour le prix d'une, d'accord?
2: Allez.
0: Notre winner, c'est un chauffeur routier irlandais qui circulait la semaine dernière sur l'A88, on est dans l'Orne, lorsqu'il a été arrêté par les gendarmes pour un contrôle de son semi-remorque. Alors vous allez voir que le niveau d'infraction, on peut parler de grand chelem, vraiment. Hein. Première découverte, notre winner roulait à plus de 120 km/h avec son poids lourd. Voilà, comme ça. Alors comment c'est possible? Très simple, le limitateur de vitesse a été désactivé, je rappelle, c'est 90 km/h. Et alors tant qu'on y est, son camion était également en surcharge. Bon, impeccable, il roulait trop vite en étant trop lourd. Je schématise.
2: Nickel.
0: Les gendarmes découvrent ensuite une fraude au chronotachygraphe, l'appareil qui enregistre notamment le temps de conduite. Parce que notre winner n'est pas très à cheval sur les horaires, il doit rouler 26 heures par jour. Son temps de conduite étant largement dépassé, évidemment son temps de repos étant insuffisant, nouvelles infractions. Au total, écoutez bien, les gendarmes vont relever, mesdames, messieurs, 43 infractions.
3: Wow.
0: Ah oui, c'est beaucoup.
3: Ouais.
0: Ce qui en fait évidemment 43 de trop, hein, je le dis. Le camion était évidemment immobilisé sur le champ et pour lui permettre de reprendre la route, alors là, c'est la cerise sur le gâteau, son entreprise a dû sortir le portefeuille pour une amende totale de 26 000 euros. Bravo monsieur, 26 000 euros de coût pour l'entreprise suite à vos erreurs. Alors, peut-être que l'entreprise, elle a aussi poussé pour qu'il roule, tu vois, et surcharger le camion. Donc bon, ça, j'y étais pas. Mais alors, vous l'ignorez peut-être, mais un winner peut en cacher un autre. C'est pour ça que je vous dis, j'en ai deux pour le prix d'un. Alors, ça va vous paraître fou, et c'est évidemment à ne pas faire. C'est quelqu'un qui a commis une infraction sur l'A40 en Haute-Savoie. Il a fait très fort. C'est un conducteur suisse qui a été flashé, écoutez bien, au volant de sa Porsche 911 GT3 à 312 km/h. Alors, il a battu un record. C'est la vitesse la plus élevée jamais relevée lors d'un contrôle routier en France. Là, il n'y a même aucune voiture de gendarme qui peut le rattraper. On ne le félicite pas, évidemment. Là, 312, ça n'a aucun sens. Hein.
2: Voilà. On n'est pas sur un circuit.
0: Non, mais bien sûr. Puis même sur un circuit 312, ils ont même du mal à y arriver. Quoi.
4: C'est Formule 1.
0: Ouais. Au mieux, hein. En ligne droite. Mon Dieu. Voilà, on ne fait pas ça, mais 312, ça va faire bizarre quand t'es policier sur le côté, tu fais 312.
2: Bah, tu le vois même pas passer.
4: Même dans taxi, il va pas à 312.
0: Même dans taxi, il n'y arrive pas.

0: Sorte, venez, on va en Irlande du Nord d'ailleurs, pour être tout à fait précis, pardon, où désormais chez Lidl, on peut faire ses courses et prendre l'apéro.
1: Oui, l'enseigne vient d'y ouvrir son tout premier pub juste à côté de l'un de ses supermarchés. La raison, Lidl voulait, comme à son habitude, vendre de l'alcool directement en magasin, mais la législation nord-irlandaise est très stricte sur les licences. Alors, plutôt que de laisser tomber, l'enseigne a trouvé une solution, ouvrir carrément son propre pub.
0: C'est drôle. Pourrait donc y boire une petite bière, acheter de l'alcool à emporter avec modération, bien sûr. C'est une façon plutôt originale de contourner les contraintes légales, tout en restant évidemment dans les clous. Hein, allez hop, on va l'ouvrir à côté, c'est plus rapide. La suite, c'est The Calling. Plus le jeu surprise avec le séjour 4 étoiles hein, face à la Méditerranée avec l'hôtel Spa Les Flamants Roses. A tout de suite sur RTL 2.
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0: The Calling, wherever you will go, sur RTL2.
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2: Et on joue ce matin avec Alexandre. Coucou Alex.
3: Bonjour Christine, bonjour Greg, bonjour toute l'équipe.
0: Bonjour Alexandre, vous êtes du côté de Bayonne, à Mouguer, on est au Pays Basque. Hein. Vous nous écoutez sur l'appli, ça fait plaisir de vous avoir. Vous êtes métallurgiste, en gros la soudure, vous êtes tourneur-fraiseur, quoi. Vous savez faire ça, quoi. Manuel. Bravo. Hein. Je crois qu'on n'a pas de réseau au Pays Basque là.
4: Sortez des toilettes.
0: Alex, excusez-nous, on a visiblement la liaison qui est un peu difficile. Donc je crois qu'il y a une bonne nouvelle.
2: Et félicitations.
3: Merci.
2: Parce que vous vous mariez l'année prochaine.
3: Tout à fait, le 24 juillet.
0: Eh ben ça c'est beau, hein. Vous avez déjà tout prévu. Vous êtes dans les coulisses, j'imagine là.
2: Ouais, les prépas.
3: Dans les prépas, ouais. On a déjà préparé beaucoup de choses. Il nous manque que le traiteur à confirmer, donc voilà.
2: Ah bon, bravo,
0: magnifique.
2: Franchement.
0: Et vous êtes pour qui au rugby, vous, au Pays Basque? Vous êtes pour Bayonne ou vous êtes pour Biarritz?
3: Pour l'aviron bayonnais, bien sûr.
0: Non, bah bien sûr. attendez. Il y a le BO aussi, hein, de l'autre côté. Hein. Allez, on y va, on lance les dés pop rock.
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0: Eh ben, on va vous parler de quatre événements. À chaque fois, il va falloir retrouver lors de la décennie. Ils ont eu lieu. Vous avez deux propositions à chaque fois. Trois bonnes réponses sur quatre. Vous avez 20 secondes, d'accord?
3: D'accord, pas de
0: bon.
3: Soucis.
0: On va jouer tout simplement avec la première question que voici. La mort d'Elvis Presley, années 60 ou 70? Top chrono.
3: 70.
0: Oui.
2: La sortie de Retour vers le futur, années 80 ou années 90?
3: Années 80.
0: Oui. L'arrivée des pièces et billets en euros en France, années 90 ou années 2000?
3: Années 2000.
0: Allez,
3: ouais.
2: Bravo,
3: merci.
2: Alex.
0: Énorme.
2: Allez, ça part à Canet-en-Roussillon.
3: Ah, excellent.
0: Vous allez traverser la France, comme ça, pam, en latéral. Et vous allez donc passer un séjour à l'hôtel 4 étoiles Thalasso Spa Les Flamants Roses à Canet-en-Roussillon. Bravo, avec la Méditerranée à moins de 200 mètres.
2: C'est vraiment bord de mer.
3: Ouais, merci beaucoup.
0: Tant mieux si vous êtes heureux. On vous embrasse, on vous souhaite une bonne journée. Puis on a une question, Alex.
2: Alexandre, qu'est-ce qu'on vous sert sur RTL2?
3: Un double expresso, bien sûr.

0: importe. Ah bah j'avais encore un petit peu importe là. Elle sera avec nous vendredi matin, on est content de la recevoir en vue du Trianon. Elle sera avec Marguerite, Vanessa Paradis et Pierre Demar. Notez ce rendez-vous en live, Zazie, c'est vendredi dans le double expresso RTL2.
1: Greg, tu vas toujours pas à la salle de sport?
0: Non, toujours pas, non.
1: Je vais peut-être te donner envie.
0: Ah.
1: Et si le secret pour être plus performant à la salle de sport, c'était pas le chocolat?
0: Alors, tu peux pas me donner envie, Justine, puisque ça fait 11 ans qu'on travaille ensemble et je me fous du chocolat.
1: Il est relou. Bon, en tout cas, c'est ce que suggère une étude publiée dans la revue scientifique

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13: C'est mercredi aujourd'hui, bonjour.
14: Bon courage, bon réveil, merci d'être avec nous. RTL de 7h.
13: Et avant d'écouter Bon Jovi, Jérémy Frérot, Lynn Marlin, Zayn Malik et Sia, eh bien on écoute Raphaël Thomas pour les infos. Bonjour Raphaël.
15: Bonjour Justine, bonjour à tous.
13: La mobilisation lycéenne prend de l'ampleur.
15: Hier soir, 338 établissements étaient encore touchés dans tout le pays, dont 45 bloqués. Les élèves dénoncent des classes surchargées, des locaux vétustes et des professeurs absents, souvent non remplacés. Un mouvement qui a été émaillé d'incidents. 440 personnes ont été interpellées en marge des rassemblements pour dégradation ou violence. 48 policiers ont été blessés. Plusieurs élèves et une dizaine de personnels ont également été blessés, un enseignant frappé, un proviseur touché par un tir de mortier. Le ministre de l'Éducation nationale, Édouard Geffray, dénonce des violences inqualifiables.
13: Autre mobilisation, celle des pompiers.
15: Hier, le ministère de l'Intérieur a recensé 8000 manifestants parmi la profession et c'est dans ce contexte que le 132e congrès des sapeurs-pompiers s'ouvre aujourd'hui en Haute-Savoie. Il demande davantage de moyens humains, financiers et matériels face à la recrudescence des incendies liés au dérèglement climatique. Prudence dans le sud, l'Hérault et le Gard sont en vigilance rouge, pluie, inondation. La Lozère, l'Ardèche et les Bouches-du-Rhône sont en alerte orange. Dans le Gard, les écoles resteront fermées, les transports en commun sont interrompus. La préfecture demande à la population de reporter tous ses déplacements. En ce qui concerne le trafic ferroviaire, la circulation des trains est interrompue entre Nîmes et Clermont-Ferrand. Deuxième jour de la visite d'État d'Emmanuel Macron en Espagne, la première d'un président français depuis celle de Nicolas Sarkozy en 2009. Ce matin, il ouvrira aux côtés du roi Felipe VI un forum économique franco-espagnol. Il s'entretiendra ensuite avec le Premier ministre Pedro Sanchez. À noter qu'hier, le Sénat espagnol a rejeté dans la soirée la ratification du traité d'amitié entre Paris et Madrid.
13: L'espoir et en football, début ce soir de la deuxième journée de la Ligue des champions féminines.
15: Avec deux clubs français en lice à 18h40.

0: 17h45, les joueuses du Paris FC reçoivent les Anglaises d'Arsenal. À 21h, les Lyonnaises accueillent Chelsea. Demain, les filles du PSG affronteront les Belges de Louvain. Et puis, toujours en foot chez les hommes, l'Espagne, championne du monde, a battu la Croatie 4-1 hier soir dans le cadre de la deuxième journée de la phase de groupe de la Ligue des Nations. Et l'Angleterre s'est imposée 2-0 sur la Tchéquie. La météo, les températures restent bien au-dessus des normales de saison. Ce matin, il fait 16 degrés à Plouarzel, 17 à Montbéliard, 19 à Montauban, 20 à Sangatte, 21 à Paris et à Nice. Attention, l'Isère, l'Hérault et le Gard sont en vigilance rouge, pluie, inondation. La Lozère, l'Ardèche et les Bouches-du-Rhône en alerte orage ou pluie, inondation. On attend encore des averses orageuses tout au long de la journée sur le Languedoc-Roussillon, l'ouest de la Provence et une partie des Alpes. Il y aura aussi de la pluie sur le nord-ouest du pays, du nord de la Nouvelle-Aquitaine au Hauts-de-France, en passant par la Picardie et la région parisienne. Pour les maximales, il est prévu jusqu'à 31 degrés cet après-midi. Il fera 21 à Beauvais et à Vitré, 22 à Saint-Étienne, 25 à Aubagne et 26 degrés à Chaumont et à Saint-Florent.
1: Merci beaucoup. En retour des infos tout à l'heure, 7h30. Bonjour Justine.
2: Bonjour Greg, bonjour à tous.
1: Bon réveil à tous. Zayn Malik, Sia, Dust Till Dawn sur RTL 2.

0: RTL de Bon Réveil à tous, il est 7h06.
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0: Hop, hop, hop, disait Jérém, on entendait des petits bruits derrière. Jérém qui est notre réalisateur. Bonjour à tous, bonjour Justine.
2: Bonjour
0: l'équipe, bonjour. Il est chaud, Jérém.
3: Ah, je suis chaud, c'est mercredi, je suis bien.
2: Bah, c'est ton jour que t'aimes pas?
3: Ouais, mais aujourd'hui, j'aime bien.
0: Voilà. C'est très bizarre, toi, tu nous fais 11 années à nous dire j'aime pas le mercredi, j'aime pas le mercredi, et là t'es content. Mais tant mieux si t'es content, on va surtout pas te perturber. Hein.
2: Non, on le garde comme ça.
0: On a trop besoin. Lui, c'est lui qui va au console. Donc s'il est.
2: Voilà. Et puis il est très susceptible.
0: Couper les micros, ça peut être un enfer. Bon, on espère que vous êtes en forme, on est avec vous ce matin. Et ça y est, c'est un peu l'événement. On connaît le nom de celui qui va présenter les prochains Césars.
2: Oh, c'est chic. C'est Vincent Dodienne, l'humoriste et comédien qu'on a notamment connu dans La Flamme en tant que présentateur du Maillon Faible aussi sur M6 ou encore au théâtre. Il succédera à Benjamin Lavergne et il prendra les commandes de la 52e édition. Ce sera le 25 février prochain à l'Olympia en direct sur Canal+.
0: Ça va être un gros truc, hein. il sera pas seul, bien sûr. Nombreux artistes viendront l'épauler tout au long de la soirée. Et tu parlais de Benjamin Lavergne, il avait été exceptionnel l'an dernier avec Jim Carrey.
2: C'était génial.
0: Il avait fait une prestation d'ouverture avec tous les rôles de Jim Carrey en un seul. C'était fantastique. Bon courage à Vincent Dodienne. Lynn Marlin, Where I'm Headed, à 7h07 sur RTL2.

0: Les deux Marlene, where I'm headed à 7h10. Bon, on est mercredi. Et le mercredi, dans Tu te souviens, on se remémore les pubs de notre enfance.
1: Et ce matin, si je vous dis, quand il y en a marre, il y a... On en parle en tout cas dans un instant.
0: Il y a Pénini.
1: Il y a Ninini.
0: Il y a Ninini. Bon, et puis il y aura aussi Frérot. C'est à la fois le titre et le nom de l'artiste. Double effet. A tout de suite sur RTL2.
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2: Et le mercredi, dont tu te souviens, on se remémore les pubs de notre enfance. Et ce matin, c'est Malabar et surtout un slogan culte. On connaît tous cette pub. Quand il y en a marre, il y a Malabar. Slogan qui date des années 80, mais la marque est bien plus vieille. Elle existe depuis à la fin des années 50. Et son célèbre personnage, vous vous souvenez, le petit blond bodybuildé, enfin petit. Monsieur Malabar apparaît donc sur les emballages en 1969. Mais en 1988, la marque, elle cherche une nouvelle formule publicitaire. Le concepteur-rédacteur Patrick Delassagne trouve alors cette phrase toute simple. Quand il y en a marre, il y a Malabar. 8 syllabes et surtout 2 mots qui riment parfaitement.
0: L'idée, c'est que Monsieur Malabar arrive lorsqu'un enfant se retrouve face à un problème et lui permet de s'en sortir. Et la première pub avec ce slogan est réalisée par Jean-Pierre Jeunet. On est en 1988, c'est le futur réalisateur d'Amélie Poulain ou encore d'Alien. Le spot est même tourné à Rome, dans les studios mythiques de Cinecittà. Finalement, Monsieur Malabar finira par prendre sa retraite, épuisé par tous ses chewing-gums, en 2011. Et après 42 ans, la marque le remplace par un chat noir à lunettes appelé Mabule. En revanche, elle décide de conserver une chose, ce fameux slogan, quand il y en a marre, il y a Malabar. Et près de 40 ans après sa création, ce qu'on retient encore aujourd'hui, quelle que soit la génération, c'est pas la pub, mais le fameux slogan, quand il y en a marre,
2: il y a Malabar.
0: Voilà, tous ensemble. En revanche, Mabule, là, le chat Mabule, là, déjà c'est un chat.
2: On s'en souvient pas trop.
0: Mais on s'en fout. Mmh. On préfère une bodybuildée.
2: Il a pris un tir.
0: Allez, Jérémy Frérot sur RTL2. Au-dessus, c'est un chat virtuel, il s'en fout.
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0: Voilà pour Jérémy Frérot et Frérot. On va passer à l'horoscope. On y va pour les médailles de bronze de ce mercredi 30 septembre. Justine, les Gémeaux.
1: Et vous, vous énervez facilement ce matin, les Gémeaux. Ne prenez pas les choses trop à cœur.
0: Je prends du recul. Les Balances.
1: Vous ne pouvez pas tout faire tout seul. N'hésitez pas à demander de l'aide.
0: Les Scorpions.
1: Vous avez l'esprit encombré. Faites le vide autour de vous.
0: Il y a 8 médailles d'argent. On ouvre avec les Béliers.
1: Vous êtes dans une belle énergie. Aujourd'hui, vous êtes guidé par votre optimisme.
0: Les Taureaux.
1: Vous avez le sens de la formule. Vos mots font mouche à chaque fois.
0: Cancer.
1: Vous êtes protecteur avec vos proches. Ils se sentent rassurés en votre compagnie.
0: Les Lions.
1: L'amour vous pousse à dépasser vos limites. Vous sortez le grand jeu aujourd'hui.
0: Vierge.
1: Vous êtes bien décidé à provoquer la chance. Vous ne reculerez devant rien.
0: Sagittaire.
1: Vous avez une pêche d'enfer. Aucun événement ne viendra troubler votre bonne humeur.
0: Les Capricornes.
1: Vous avez des facilités dans votre travail. Tout le monde vous fait confiance.
0: Poissons.
1: Vous n'aurez pas votre langue dans votre poche aujourd'hui. Vous ferez entendre vos revendications.
0: Et la médaille d'or du jour, elle est pour...
1: Elle est pour les Verseaux. Ce sera votre journée. Tout ce que vous toucherez se transformera en or. Vous serez indispensable.
0: Voilà, l'horoscope que vous adorez, je sais. 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

0: Le plaisir de se réveiller avec Bon Jovi, You Give Love a Bad Name à 7h26, seulement sur RTL2. 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
0: 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Ed Sheeran, de retour avec Remedy, le savoir inutile et vos infos à suivre sur RTL2.
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4: Bonjour à tous et bon réveil, c'est votre double expresso RTL2, il est pile poil 7h30. Madonna, Ed Sheeran et le savoir inutile après les infos de Raphaël Thomas. Bonjour Raphaël.
5: Bonjour Grégory, bonjour à tous.
4: Deux départements du Sud placés en vigilance rouge.
5: L'Hérault et le Gard viennent de passer en alerte maximale, pluie, inondation. La Lozère, l'Ardèche et les Bouches-du-Rhône sont en alerte orange. Les pluies qui se sont renforcées cette nuit sur les Cévennes vont se décaler progressivement en plaine. Dans l'Hérault, les transports scolaires sont suspendus et la préfecture recommande à la population de reporter ses déplacements. Dans le Gard, les écoles resteront fermées, il n'y a pas de transport en commun. En ce qui concerne le trafic ferroviaire, la circulation des trains est interrompue entre Nîmes et Clermont-Ferrand.
4: Dans l'actualité également, la mobilisation lycéenne qui prend de l'ampleur.
5: Hier soir, 338 établissements étaient encore touchés dans tout le pays, dont 45 bloqués. Les élèves dénoncent des classes surchargées, des locaux vétustes et des professeurs absents, souvent non remplacés. Un mouvement qui a été émaillé d'incidents. 440 personnes ont été interpellées en marge des rassemblements pour dégradation ou violence. 48 policiers, mais aussi des élèves et des personnels d'éducation ont été blessés. Le ministre Édouard Geffray dénonce des violences inqualifiables.
4: C'est une conséquence directe de la guerre au Moyen-Orient et de la flambée des prix du carburant.
5: Les recherches de voitures électriques d'occasion explosent, plus 200% par rapport au début du conflit, selon une étude du site La Centrale. Une hausse de la demande qui entraîne une hausse des prix. Le coût moyen des véhicules électriques d'occasion a dépassé les 25 000€ au troisième trimestre, une augmentation de près de 10% sur un an. Si vous avez prévu de vous déplacer en train pendant les fêtes de fin d'année, vous pouvez désormais réserver vos billets. La SNCF vient d'ouvrir sa billetterie pour les voyages en TGV prévus jusqu'au 6 janvier. Et pour les trajets en Ouigo jusqu'en juillet, la compagnie a prévu des trains supplémentaires à partir de la fin novembre pour les marchés de Noël, de Strasbourg et de Colmar.
4: Les sports, victoire écrasante de l'Espagne hier soir en Ligue des Nations.
5: Les champions du monde ont battu la Croatie 4-1 à l'occasion de la deuxième journée de la phase de groupe, avec notamment un doublé de Lamine Yamal. Les Anglais, eux, se sont imposés 2-0 face à la Tchéquie et la Suisse l'a emporté 3-0 en Écosse. Face à la météo, avec des températures qui restent bien au-dessus des normales de saison. Ce matin, il fait 15 degrés à Belfort, 20 à La Roche-sur-Yon et à Deauville, 21 à Paris, à Libourne et à Saint-Laurent-du-Var. Attention, l'Hérault et le Gard sont en vigilance rouge, pluie, inondation. La Lozère, l'Ardèche et les Bouches-du-Rhône en alerte orange. On attend encore des averses orageuses tout au long de la journée sur le Languedoc-Roussillon, l'ouest de la Provence et une partie des Alpes. Il y aura aussi de la pluie sur le nord-ouest du pays, du nord de la Nouvelle-Aquitaine au Hauts-de-France, en passant par la Picardie et la région parisienne. Pour les maximales, il est prévu jusqu'à 31 degrés cet après-midi. Il fera 20 à Quimperlé, 22 à Uzès, 23 à Blois, 24 à Vittel et à Annemasse et 26 degrés à Lille Rousse.
4: Merci beaucoup. Retour des infos tout à l'heure à 8h sur RTL2.

0: Ed Sheeran dans le double expresso RTL 2.
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0: Je l'aime bien celui-là. Ça veut pas dire que les autres je les aime pas. C'est-à-dire que celui-là, je l'aime bien.
2: Ok.
0: Vous allez même pouvoir en parler, je pense, au bureau. C'est un truc qui vous concerne tous parce que vous connaissez les deux marques dont je vais vous parler. Oui, je parle de marques. D'abord, Bob Marley. Vous connaissez Bob Marley. Et on va parler voiture. Vous allez vite comprendre pourquoi.
2: Laisse-moi fermer les yeux.
0: Vas-y.
2: Oh là là.
0: Tant que ça reste légal, tu fermes tout ce que tu veux. Hop là.
2: Caraïbes.
0: Ouais, ça serait pas mal, la Jamaïque, là. Bon, vous connaissez tous le roi du reggae et son groupe Bob Marley and the Wailers. Bob B. Marley M. and the Wailers W. Et bien, derrière ce nom se cache une anecdote franchement amusante. Si on prend les trois initiales, ça fait B. M. W. Et ça y est, vous avez compris, ça fait pas Peugeot, ça fait pas Mercedes, ça fait BMW. Évidemment, BMW signifie officiellement dans allemand Bayerische Motorenwerke, mais Bob Marley, lui, aurait particulièrement apprécié ces trois lettres pour une simple raison. En fait, selon une anecdote devenue célèbre qu'on n'a jamais vraiment pu vérifier, Bob Marley roulait en BM pour le plaisir de voir les initiales de son groupe inscrites sur le capot. BMW, Bob Marley and the Wailers. Voilà. Il avait aimé notamment une série 5 dans les années 70. Alors attention, difficile d'affirmer, vous disais-je, que c'était réellement pour cette raison, mais il roulait avec, et la légende raconte en Jamaïque qu'il roulait avec pour avoir BMW sur sa bagnole. Je trouve ça drôle, non?
2: Ouais, c'est très drôle.
0: Hein, c'est plutôt sympa. Il n'en reste plus qu'à trouver un Pierre-Étienne, Ulysse, Georges, Emmanuel, Olivier, Thierry qui chante et il pourra acheter une Peugeot. Pour ça, du coup, hein, on aura toutes les initiales. Ça sera un peu long quand même à désannoncer. Pierre-Étienne, Ulysse, Georges, Emmanuel, Olivier, Thierry maintenant sur RTL2 avec Hollywood. Et pourquoi pas?

0: Madonna et Hollywood, impeccable ça. Bonne fête au Jérôme aujourd'hui. Et puis il y a quelques anniversaires sympas. 62 ans pour Monica Bellucci qui ne les fait absolument pas.
1: Non, c'est vrai.
0: Elle est d'une beauté.
1: Elle est
0: incroyable.
1: Sublime. Marion Cotillard aussi fête son anniversaire.
0: Ah ouais, on est quasiment jumeaux. 51 ans pour Marion Cotillard. Olivier Giroud qui a annoncé plutôt la fin de sa carrière. Il l'a annoncé hier. 40 ans aujourd'hui. Il joue encore à Lille. Le champion de Formule 1, Max Verstappen, qui n'a que 29 ans puisque le gars a commencé à conduire. Il n'avait même pas le permis de conduire. Il avait 16 ans.
1: Et puis. Et c'est l'anniversaire de Fran Drescher. Vous vous souvenez de Fran Fine?
2: Une nounou d'enfer.
1: Oui.
0: Ah, je m'en rappelais plus.
1: Ouais.
0: Bravo, bien joué. Sting arrive, Pony Pony Run Run. Et nous aurons également les coffres à jouer sur RTL2.
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0: RTL 2, il est 7h48. Oui, il y aura les coffres à jouer dans un instant, mais il y aura la banque dans une heure également.
1: Hein. Et vous pouvez déjà vous inscrire, vous envoyer le mot banque au 74 900 par SMS.
0: Vraiment le faire, hein. Comme ça, on jouera ensemble dans une heure. Et les coffres à jouer arrivent après Sting. Voici Field of Gold, et c'est sur RTL 2.

0: RTL2 avec Sting, 7h51.
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2: Pour les enfants, tous les mercredis, on accueille le papa d'abord. Salut Arnaud.
3: Salut Justine, salut Greg, salut toute l'équipe.
0: Salut Arnaud. Oh, je connais cet accent, on était à Mulhouse il y a un peu moins d'un an. Là, on est en Moselle avec vous à Gotzenbruck.
3: À Gutzenbruck, oui, c'est ça.
0: Ça va?
2: Non, tu prononces pas bien, il t'a repris, Arnaud.
3: C'est pas mal.
0: C'était bien.
2: Gutzenbruck.
0: Oui, pout.
2: Arnaud, vous avez Cassandre avec vous?
3: Oui, elle est à côté de moi.
2: Allez, passez-nous votre fille. Coucou, Cassandre. Allez.
4: Bonjour, Greg. Bonjour, Justine. Bonjour, toute l'équipe.
0: Bonjour, Cassandre. Quelque chose d'important, Cassandre. Tu n'as pas 7 ans, tu as 7 ans et demi. Et ça change tout, Cassandre. Eh oui, non, mais je sais qu'on est à cheval sur ça à ton âge. T'es en CE1. Bienvenue ce matin dans le double expresso RTL2.
2: Cassandre, j'ai cru entendre que t'aimais pas trop écrire. Pourquoi?
4: C'est parce que ça me fait hyper mal au poignet.
2: Bah oui, bien sûr. Faut s'entraîner.
0: Ouais, puis bon, bientôt, t'auras plus besoin d'écrire, en fait. Tu vas dire bonjour, fais-moi mon devoir. Non, te fais pas ça, Cassandre. On ne fait pas ça. Qu'est-ce que tu fais à côté de l'école comme activité? Dis-nous tout.
4: Je fais de la piscine, de l'athlétisme, quad et de la moto.
0: Bien sûr. Et ben ce matin, on va te proposer de gagner plein de cadeaux. T'as une minute, tu fais ton choix. Top chrono, voici le coffre à jouer. Coffre numéro 1.
1: Un bol de céréales sans lait.
2: Allez, on passe.
4: Je passe.
0: Ouais. Coffre 2.
1: Un iPad.
4: Je passe.
0: Coffre 3.
1: Un séjour au Futuroscope pour 4 personnes.
2: Wow. Wow, en famille.
4: Je passe.
0: Coffre 4.
1: Un PC portable Altic.
0: Ça parle derrière, c'est en famille.
4: Je passe.
0: C'est
4: bien nul.
0: Ok.
2: Allez, ok.
0: Coffre 5,
2: 30 secondes.
1: La Nintendo Switch 2.
4: Je passe.
0: Coffre 6.
1: Un séjour en famille à Fantasia Land.
0: C'est en Allemagne.
2: C'est un parc d'attraction.
0: Tu veux ça?
4: Oui, je crois, je
2: passe. Oui, vous êtes pas si loin.
0: C'est à côté, hein? Enfin, c'est à côté, c'est la frontière allemande
2: si loin,
0: en tout cas.
2: Ouais.
0: Ouais, voilà. Après, je sais pas où c'est en Allemagne, c'est vers Cologne, hein, je crois, je veux pas dire de bêtises. Je vais vous laisser regarder Jules et Léa parce que là, je te dis une bêtise. C'est trop bien! Qui c'est qui chuchote derrière? C'est maman ou c'est papa qui souffle? C'est papa?
3: C'est papa qui souffle.
0: Ah ouais, bien sûr.
2: Et papa, il est content?
3: Ah bah oui, bah, c'est à 3 heures de route pour être précis.
2: Ah bah ça va, parfait.
0: Ça va, c'est parfait. Qu'est-ce qu'il y avait derrière?
1: Un coffret de cartes Pokémon.
0: Bon bah très bien. Allez, on vous embrasse. Bravo tous les deux. C'est à côté de Cologne.
5: Ouais.
0: Ouais, c'est à côté de Cologne. On vous embrasse avec plaisir. Cassandre, et une question pour tous les deux.
2: Arnaud, Cassandre, qu'est-ce qu'on vous sert sur RTL2?
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0: Stéphie ce matin. Coucou Stéphie.
1: Coucou toute l'équipe.
2: Ça va toujours depuis hier?
1: Oui, très bien, très bien.
2: Rappelez-nous d'où vous nous appelez Stéphie.
1: Je vous appelle de Lyon.
2: Très bien, et donc vous êtes venu parce que vous avez votre playlist que vous nous avez envoyée par mail, le double expresso @rtl2.fr, et puis derrière, vous affrontez l'une ou l'un d'entre nous pour la chanson du jour.
1: Exactement.
0: Donc rappelez-nous, vous avez choisi quelle chanson, ma Stéphie?
1: Alors j'ai choisi Falls My Number.
2: Très sympa, ça c'est une de vos chansons préférées Stéphie ça?
1: Oui, j'aime beaucoup, mais c'est pas mon groupe préféré, mais j'aime beaucoup.
2: Mais vous vous êtes dit, tiens, je vais prendre un de mes groupes qui n'est pas mon groupe préféré. Et Stéphie, c'est un choix. Et face à vous, vous vouliez affronter Juju, c'est ça?
1: Oui, tout à fait.
0: Moi, j'avais tenté Queen avec Cool Cat.
2: Bah, c'est pas mal, parce que c'est pas un Queen qu'on a l'habitude d'entendre en radio.
0: Ouais,
2: quoi.
0: C'est ça.
1: Ouais, bien, c'est ça.
2: Alors, qui l'a remporté ce duel? Réponds juste après les infos. A tout de suite sur RTL 2.
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0: C'est mercredi aujourd'hui, bonjour à tous.
2: Merci d'être là pour le dernier jour de septembre, RTL2, il est déjà 8h. Alors la chanson du jour, Queen ou False? La réponse après les infos de Raphaël Thomas. Bonjour Raphaël.
12: Bonjour Grégory, bonjour à tous.
2: Et toutes les écoles resteront fermées ce matin dans le Gard.
12: Les transports scolaires sont également suspendus dans le département. Même chose dans l'Hérault, conséquence de l'épisode Cévenol qui frappe le sud de la France. Météo France prévoit de gros orages et d'importants cumuls de pluie, jusqu'à 80 mm. En l'espace d'une heure, les deux départements sont en alerte rouge pour risque d'inondation. Les Bouches-du-Rhône, la Lozère et l'Ardèche sont en vigilance orange. Aucun train ne circule entre Nîmes et Clermont-Ferrand et les habitants sont appelés à limiter leurs déplacements.
2: Ils appellent à poursuivre le mouvement.
12: Les lycéens veulent désormais étendre la mobilisation aux universités. Ils dénoncent des classes surchargées, des locaux vétustes et des professeurs absents souvent non remplacés. Hier soir, 338 établissements étaient encore touchés dans tout le pays, dont 45 totalement bloqués. Un mouvement qui a été émaillé d'incidents. 440 personnes ont été interpellées en marge des rassemblements pour dégradation ou pour violence. 48 policiers et une dizaine de personnels d'éducation ont été blessés. Autre mobilisation, celle des pompiers. Hier, le ministère de l'Intérieur a recensé 8000 manifestants parmi la profession et c'est dans ce contexte que le 132e congrès des sapeurs-pompiers s'ouvre aujourd'hui en Haute-Savoie. Ils demandent davantage de moyens humains, financiers et matériels face à la recrudescence des incendies liés au dérèglement climatique. Deuxième jour de la visite d'État d'Emmanuel Macron en Espagne, la première d'un président français depuis celle de Nicolas Sarkozy en 2009. Ce matin, il ouvrira aux côtés du roi Felipe VI un forum économique franco-espagnol. Il s'entretiendra ensuite avec le Premier ministre Pedro Sanchez. À noter qu'hier, le Sénat espagnol a rejeté dans la soirée la ratification du traité d'amitié entre Paris et Madrid.
2: Les sports en football débutent ce soir de la deuxième journée de la Ligue des Champions féminine.
12: Avec deux clubs français.

0: C'est en lice à 18h45, les joueuses du Paris FC reçoivent les Anglaises d'Arsenal. À 21h, les Lyonnaises accueillent Chelsea. Et puis toujours en foot chez les hommes, l'Espagne, championne du monde, a battu la Croatie 4-1 hier soir dans le cadre de la deuxième journée de la phase de groupe de la Ligue des Nations. L'Angleterre s'est imposée 2-0 sur la Tchéquie et la Suisse l'a emporté 3-0 en Écosse. La météo, les températures restent bien en dessous des, au-dessus, pardon, des normales de saison. Ce matin, il fait 17 degrés à Épernay et à Lamballe, 18 à Tarbes, 20 degrés à Orléans, à Vichy et à Aléria. Attention, l'Hérault et le Gard sont en vigilance rouge, pluie, inondation, la Lozère, l'Ardèche et les Bouches-du-Rhône en alerte orange. On attend encore des averses orageuses tout au long de la journée sur le Languedoc-Roussillon, l'ouest de la Provence et une partie des Alpes. Il y aura aussi de la pluie sur le nord-ouest du pays, du nord de la Nouvelle-Aquitaine au Hauts-de-France, en passant par la Picardie et la région parisienne. Pour les maximales, il est prévu jusqu'à 31 degrés cet après-midi. Il fera 21 à Villeneuve-d'Ascq, 22 à Bayeux, à Saint-Pierre-d'Oléron et à Laval, et 24 à Paris et à Manosque.
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2: Un duel de reines. C'est vous, Stéphie, avec Falls, oui. Ou Justine avec Queen?
3: Ça s'est joué apparemment à pas grand chose.
2: C'était serré. Stéphie, je suis désolé, ça passe pas ce matin. On
4: ouais,
2: va écouter Queen.
4: C'est pas grave.
3: Désolé.
2: On vous embrasse.
4: Oui, est-ce que je peux juste faire un petit coucou, s'il vous plaît?
3: Bien sûr.
4: Je suis ravie en tout cas de vous avoir eu au téléphone et je voulais faire un gros bisou à mes enfants, Soren et Shelly, qui me regardent, et à mon papa, mon conjoint Tom et mes amis.
2: Et ben voilà, on les embrasse tous. Grande famille.
4: Bisous. Merci beaucoup.
2: Un
4: bonne
2: gros
4: journée.
2: Bisou.
4: Bisous.
2: Salut, et on écoute donc ce morceau de Queen, pas si connu que ça. En tout cas, pas diffusé en radio. Cool Cat. Sur RTL2, bravo.

0: Cool Cat, magnifique de réentendre ça. Bravo Justine, très bon choix ce Queen-là, ce Cool Cat, ça faisait plaisir.
1: With pleasure.
0: Yeah, my pleasure, my darling. Et nous allons accueillir tout de suite celle ou celui qui prend la relève de Stéphie, nouvelle auditrice, nouvelle auditeur. Allô, bonjour, qui est là?
2: C'est Antoine, bonjour.
0: Bonjour,
2: bonjour
0: Antoine.
2: Grégory. Bonjour Justine, toute l'équipe.
1: Bonjour.
0: Vous nous appelez d'où Antoine?
2: J'appelle de près de Saint-Étienne.
0: Ok, on est dans le Forez avec vous ce matin. Oui. Vous avez envoyé votre playlist par mail.
1: Oui, Antoine, vous prenez le relais du coup pour la chanson du jour. Vous avez choisi une chanson, c'est laquelle?
2: C'est Led Zeppelin, Rumble On.
0: Ah ouais, ah ouais. Là, on est sur du sérieux, là. Là, on est sur du rock légendaire. Led Zepp avec Rumble On. Et contre qui vous voulez jouer? Dites-nous tout.
2: Et je souhaite affronter Jules.
3: Ah. Ah mais Led Zeppelin, c'est mon groupe préféré.
0: Bah, ah ouais.
3: Ça m'embête un peu.
0: Non, mais trouve un truc un peu rock dans le même esprit.
3: Bah, je vais prendre des anglais aussi. The Clash.
0: Ok.
3: The Magnificent. Oh. Seven.
0: Ah oh ouais, mais là, le choix est dur. Bon, là, vous avez un sacré concurrent, mon petit Antoine, hein.
2: Très beau duel.
0: Ouais, très beau duel. Bon, vous votez, c'est vous qui décidez, hein.
1: Oui, sur les réseaux sociaux, page Instagram, page Facebook, c'est un sondage, c'est hyper simple, vous pouvez même voter sur les deux.
0: Allez, bonne chance à tous, bonne chance Antoine, à demain matin.
2: Merci, à
0: allez,
2: demain.
0: On vous souhaite bonne chance. Led Zepp contre The Clash, voilà, c'est le très haut du panier. On aura la réponse demain après 8h. Voici The Lumineers. Oh, hey, sur RTL2.

0: The Meaners, Oh Hey sur RTL2. Les tendances arrivent dans quelques secondes.
1: Oui, avec les sorties ciné et plateforme de la semaine. Aujourd'hui, un film avec ton idole Tom Cruise et un documentaire sur Linkin Park.
0: Magnifique. Et en plus, on rajoute comme ça un peu de Texas. On saupoudre du Black Eyed Boy sur ce programme pop rock sur RTL2.
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0: On va d'abord au ciné avec une sortie que je ne raterai pas. Digger avec Tom Cruise, un film de Alejandro Iñárritu à qui on doit entre autres The Revenant avec Leonardo DiCaprio. Il a eu pas mal de récompenses. Bon, cette fois Digger, et là vous avez les images sur W9, le vieux monsieur que vous voyez, c'est Tom Cruise. C'est une comédie dans laquelle il incarne l'homme le plus puissant du monde qui se lance pour mission de sauver l'humanité d'une catastrophe qu'il a lui-même provoqué. Et dans le film, il est complètement méconnaissable. C'est totalement un film à Oscar, hein, quand vous êtes à ce point-là métamorphosé.
2: C'est hallucinant.
0: Ouais, il porte des prothèses, un important maquillage, un costume rembourré. Au départ, sa transformation demandait environ 6 heures. Mais il l'acceptait pas. Il peut pas perdre autant de temps, Tom. Alors Tom, il a chronométré, il a fait répéter l'équipe jusqu'à ramener la préparation à 1 heure. Il leur a fait gratter 5 heures. Mission impossible n'est pas impossible. Donc Digger est au cinéma dès aujourd'hui. Grand réalisateur, grand acteur, je pense que ça va être vraiment sympa.
2: Ensuite, demain, il y a une sortie dans les salles de cinéma. Elle concerne Linkin Park. C'est un documentaire du nom de Unchained qui retrace le retour du groupe sur le devant de la scène après 7 ans de pause suite à la mort de son chanteur Chester Bennington. Le sous-titre de ce documentaire, on pourrait le traduire par « Le plus difficile quand quelque chose se termine, c'est de recommencer ». On suit donc le groupe de son retour intimiste en studio en 2022 jusqu'à la sortie de son album From Zero en novembre 2024, en passant par l'arrivée aussi d'une nouvelle chanteuse, Emily Armstrong. Le documentaire mêle images d'archives inédites, images de concerts et puis des témoignages aussi des membres de Linkin Park. C'est donc au cinéma dès demain et ça me tente grave.
0: Ouais, franchement, ça a l'air super. Vous qui êtes fan de Linkin Park, je pense que c'est inratable. Texas, Black Eyed Boys sur RTL 2.

0: Nas, Black Eyed Boys sur RTL2. Voici l'horoscope de votre mercredi 30 septembre. 3 médailles de bronze. Justine, d'abord les Gémeaux.
1: Bon, vous vous énervez facilement ce matin. Ne prenez pas les choses trop à cœur.
0: Les Balances.
1: Les Balances, vous ne pouvez pas tout faire tout seul. N'hésitez pas à demander de l'aide.
0: Les Scorpions.
1: Vous avez l'esprit encombré. Faites le vide autour de vous.
0: On enchaîne avec les médailles d'argent. Ça démarre avec les Béliers.
1: Vous êtes dans une belle énergie aujourd'hui. Vous êtes guidé par votre optimisme.
0: Les Taureaux.
1: Vous avez le sens de la formule. Vos mots font mouche à chaque fois.
0: Les Cancers.
1: Vous êtes protecteur avec vos proches, ils se sentent rassurés en votre compagnie.
0: Les lions,
1: l'amour vous pousse à dépasser vos limites, vous sortez le grand jeu aujourd'hui.
0: Vierge.
1: Vous êtes bien décidé à provoquer la chance, vous ne reculerez devant rien.
0: Sagittaire.
1: Vous avez une pêche d'enfer, aucun événement ne viendra troubler votre bonne humeur.
0: Capricorne.
1: Vous avez des facilités dans votre travail, tout le monde vous fait confiance.
0: Alors ensuite les poissons.
1: Vous n'aurez pas votre langue dans votre poche aujourd'hui, vous ferez entendre vos revendications.
0: Les médailles d'or.
1: Pour les Verseaux, ce sera votre journée. Tout ce que vous toucherez se transformera en or. Vous serez indispensable.
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1: Sam Smith, j'adore vraiment cette chanson. When is gone, son grand retour, le winner du jour arrive.
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1: Qu'est-ce que t'as dit, toi ?
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1: Alors là, Jérémy, écoute-moi bien. Je ne vais rien se passer du tout parce qu'il est 8h27. Ouais, il va falloir qu'on écoute Bruno Mars, qui a les infos. En revanche, je vais filmer en vlog ce qui va se passer pendant la pause. A tout de suite.
2: En vlog.
1: C'est dans moins de 2 minutes sur RTL2. Le vlog de Salmon, spécial castagne sur Jérémy.
3: Allez.
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2: 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Vous Bonjour à tous, il est 8h30, on va écouter Bruno Mars. Mais avant ça, les infos de Raphaël Thomas. Bonjour Raphaël.
0: Bonjour Justine, bonjour à tous.
2: Deux départements du sud placés en vigilance rouge.
0: L'Hérault et le Gard viennent de passer en alerte maximale. Pluie, inondation, la Lozère, l'Ardèche et les Bouches-du-Rhône sont en alerte orange. Les pluies qui se sont renforcées cette nuit sur les Cévennes vont se décaler progressivement en plaine. Dans l'Hérault, les transports scolaires sont suspendus. La préfecture recommande à la population de reporter ses déplacements. Dans le Gard, les écoles resteront fermées. Il n'y a pas de transport en commun. En ce qui concerne le trafic ferroviaire, la circulation des trains est interrompue entre Nîmes et Clermont-Ferrand.
2: Dans l'actualité également, la mobilisation lycéenne qui prend de l'ampleur.
0: Hier soir, 338 établissements étaient encore touchés dans tout le pays, dont 45 bloqués. Les élèves dénoncent des classes surchargées, des locaux vétustes et des professeurs absents, souvent non remplacés. Un mouvement qui a été émaillé d'incidents. 440 personnes ont été interpellées en marge des rassemblements pour dégradation ou violence. 48 policiers, mais aussi des élèves et des personnes d'éducation ont été blessés. Le ministre Édouard Geffray dénonce des violences inqualifiables.
2: C'est une conséquence directe de la guerre au Moyen-Orient et de la flambée des prix du carburant.
0: Les recherches de voitures électriques d'occasion explosent plus de 200% par rapport au début du conflit, selon une étude du site La Centrale. Une hausse de la demande qui entraîne une hausse des prix. Le coût moyen des véhicules électriques d'occasion a dépassé les 25 000 euros au troisième trimestre. Une augmentation de près de 10% en un an. Si vous avez prévu de vous déplacer en train pendant les fêtes de fin d'année, vous pouvez désormais réserver vos billets en ligne. La SNCF a ouvert sa billetterie ce matin pour les voyages en TGV prévus jusqu'au 6 janvier et pour les trajets en Ouigo jusqu'en juillet. La compagnie a prévu des trains supplémentaires à partir de fin novembre pour les marchés de Noël, de Strasbourg et de Colmar.
2: Allez, les sports avec cette victoire écrasante de l'Espagne hier soir en Ligue des Nations.
0: Les champions du monde ont battu la Croatie 4 buts à 1 à l'occasion de la deuxième journée de la phase de groupe, doublé de Lamine Yamal. Les Anglais, eux, se sont imposés 2-0 face à la Tchéquie. Enfin, la Suisse l'a emporté 3-0 en Écosse. La météo, les températures restent bien au-dessus des normales de saison ce matin. Il fait 13 degrés à Megève, 17 à Lannion, 18 à Rodez, 19 à Maubeuge, 22 à Fontvieille et à Bonifacio. Attention, l'Hérault et le Gard sont en vigilance rouge pluie inondation. La Lozère, l'Ardèche et les Bouches-du-Rhône en alerte orange. On attend encore des averses orageuses tout au long de la journée sur le Languedoc-Roussillon, l'ouest de la Provence et une partie des Alpes. Il y aura aussi de la pluie sur le nord-ouest du pays, du nord de la Nouvelle-Aquitaine au Hauts-de-France en passant par la Picardie et la région parisienne. Pour les maximales, il est prévu jusqu'à 31 degrés. Cet après-midi, il fera 21 au Havre et à la Ferté-Bernard, 22 à Paris et à Sète, 26 à Roanne et 28 degrés à Metz.
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0: Bruno Mars sur RTL 2.
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2: Et ce winner, il nous a été envoyé par une auditrice, Aurélie, une histoire qui lui a été reportée lors d'un conseil municipal. Ça nous a bien fait marrer, donc on voulait vous la partager. Merci. Allez. D'avance, Aurélie. Ça se passe dans le petit village de Wienberg, dans l'est de la France, où quasiment tout le village est limité à 30 km/h. Sauf que visiblement, beaucoup d'automobilistes ne respectent pas vraiment cette limitation. Et ça énerve particulièrement un habitant. Il est donc allé à la mairie pour se plaindre, car selon lui, les gens roulent beaucoup trop vite, c'est dangereux, c'est inadmissible. Et dans sa démarche, il réclame que la gendarmerie vienne effectuer des contrôles de vitesse. La mairie, dans sa bonté, finit par l'écouter. Donc quelques jours plus tard, les gendarmes s'installent dans le village, bien cachés avec leur radar. Et là, devinez qui contrôle ? Le monsieur qui avait réclamé les contrôles. Bon, jusque-là, ça aurait encore pu être... Si c'était 37, c'est limité à 30, il était à 37.
3: Ouais.
2: Ok. Non. Le monsieur, il a été contrôlé à 90 km/h, soit 3 fois la limitation qu'il trouvait inadmissible que les autres dépassent. Et d'après les infos transmises par Aurélie, notre auditrice, son permis lui a été retiré immédiatement. Oui. Et sa personne va s'en plaindre, bien sûr.
3: Évidemment. Il n'y a rien qui va dans cette histoire.
2: Non.
3: Si ça nous fait une bonne histoire.
2: C'est rigolo.
3: Voilà,
2: surtout va bien, il n'y a pas de blessés,
3: c'est
2: tout ça.
3: C'est surtout ça. Magnifique. Très bien ça. Freya Sky, Silent Treatment sur RTL 2. 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
0: Bonne chance à tous, voici Vanessa Paradis sur RTL2.

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0: RTL, il est 8h48. Bonjour l'équipe.
1: Bonjour.
0: Voilà, ça fait du bien là. La banque arrive. Allez.
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0: Ouais, parce qu'il n'y en a qu'une. Hein, le mercredi, c'est le coffre à jouer à 7h50. 50 000 euros à gagner. D'autres cadeaux, des smartphones, des vacances. Tout ça après Kiss. Bon réveil, c'est RTL 2.

0: Kiss, I was made for loving you sur RTL 2.
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2: On joue ce matin avec Ludivine. Coucou Lulu.
3: Bonjour, bonjour Justine, bonjour Grégory, bonjour l'équipe.
0: Bonjour, bienvenue, vous êtes à Sainte-Blandine en Isère, vous nous regardez en ce moment même sur W9, c'est une façon d'écouter le double expresso, bien sûr, en plus de la radio d'RTL2.fr, de l'appli qui est gratuite, qu'il faut télécharger. Vous êtes à votre compte dans le ménage à domicile, vous partez bosser ou pas?
3: Tout à l'heure,
0: tranquille. D'abord, on va gagner 50 000 euros, par exemple. Voilà, on peut faire ça.
3: Mon Dieu.
0: Ça serait bien. Non, appelez-moi Greg, mon Dieu, c'est beaucoup.
2: Les divines, vous adorez les brocantes, les vides-greniers, vous aimez chiner, quoi.
3: Ah oui, ça c'est tous les dimanches matin.
2: Et c'est quoi votre dernière trouvaille?
3: Un beau lustre avec des coquillages.
2: Sympa.
0: Parfait.
3: Ouais.
0: On va pas chiner, on va lancer la pièce. Et après, on verra. On va fouiller, on verra. Mais pour le moment, on lance la pièce.
3: Allez,
2: cash.
0: C'est la banque cash. 10 coffres virtuels, ils sont devant vous. On peut les chiner, donc, mais il nous faut une sélection de 4. On peut en ouvrir que 4 sur les 10. Évitons la banqueroute, souhaitons la belle combinaison. Quel est votre choix?
3: Alors, le 7, le 8, le 2 et le 4.
2: Combinaison enregistrée, 7, 8, 2, 4, Ludivine. On y va, on est dans la salle des coffres, on ouvre le premier coffre, le coffre 7.
1: 500 euros.
0: Eh ben dis donc,
2: bien.
0: C'est beau.
3: Eh ben dis donc, ça commence bien.
0: C'est beaucoup de sous, hein.
3: Waouh.
2: Qu'est-ce qu'on fait, ma Lulu?
0: C'est beaucoup de sous.
3: On est joueurs ou pas, les enfants?
0: Ah, bah non, non, commencez pas à mettre les enfants dans le truc.
3: Allez, on continue.
0: Coffre 8.
1: Divisé par 2.
2: Ah, 250.
0: Pardon. Arrêtez de demander aux enfants. Les enfants coûtent toujours de l'argent. 250 euros.
2: Coffre 2.
1: Multiplié par 4.
0: Waouh! On est à 1000 euros, Ludivine. On est à la barre des 1000 euros. Ils sont là. Hein.
3: C'est pour vous.
0: On arrête?
3: Ouais.
0: Bravo!
2: Bravo, Ludivine. 1000 euros. Ça part chez vous.
0: Qu'est-ce qu'il y avait dans le coffre 4?
1: -100 euros.
0: Eh ben bravo Ludivine, 1000 euros, c'est énorme. On vous embrasse Ludivine. Et une question.
3: Moi aussi je vous embrasse fort.
2: Ludivine, qu'est-ce qu'on vous sert sur RTL2?
3: Un double expresso.

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11: Bonjour à tous et bon réveil.
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11: Déjà. Mais le temps passe vite quand on n'est pas là, évidemment, le temps passe pas très vite. Il y aura tandem dans un instant, mais tout de suite les infos de Raphaël Thomas. Bonjour Raphaël.
13: Bonjour Grégory, bonjour à tous.
11: Une nouvelle hausse de l'inflation en septembre.
13: Selon une estimation provisoire publiée par l'INSEE il y a quelques minutes, les prix à la consommation ont augmenté de 3% sur un an depuis le début du mois. Une hausse qui s'explique par la flambée des prix de l'énergie, pétrole et gaz, plus 21% en septembre, mais aussi par le coût de l'alimentation, en particulier celui des produits frais, plus 10% par rapport au mois d'août.
11: Toutes les écoles resteront fermées ce matin dans le Gard.
13: Les transports scolaires sont également suspendus dans le département. Même chose dans l'Hérault, conséquence de l'épisode Cévenol qui frappe le sud de la France. Météo France prévoit de gros orages et d'importants cumuls de pluie. Les deux départements sont en alerte rouge pour risque d'inondation. Les Bouches-du-Rhône, la Lozère et l'Ardèche sont en vigilance orange. Aucun train ne circule entre Nîmes et Clermont-Ferrand. Et les habitants sont appelés à limiter leurs déplacements. Ils appellent à poursuivre le mouvement. Les lycéens veulent désormais étendre la mobilisation aux universités. Ils dénoncent des classes surchargées, des locaux vétustes et des professeurs absents, souvent non remplacés. Hier soir, 338 établissements étaient encore touchés dans tout le pays, dont 45 bloqués. Un mouvement qui a été émaillé d'incidents. 440 personnes ont été interpellées en marge des rassemblements pour dégradation ou pour violence. Autre mobilisation, celle des pompiers. Hier, le ministère de l'Intérieur a recensé 8000 manifestants parmi la profession. C'est dans ce contexte que le 132e congrès des sapeurs-pompiers s'ouvre aujourd'hui en Haute-Savoie. Ils demandent davantage de moyens humains, financiers et matériels face à la recrudescence des incendies liés au dérèglement climatique. Deuxième jour de la visite d'État d'Emmanuel Macron en Espagne, la première d'un président français depuis celle de Nicolas Sarkozy en 2009. Ce matin, il ouvrira aux côtés du roi Felipe VI un forum économique franco-espagnol. Il s'entretiendra ensuite avec le Premier ministre Pedro Sanchez.
11: Et puis les sports en football, début ce soir de la deuxième journée de la Ligue des Champions féminine.
13: Avec deux clubs français en lice à 18h45, les joueuses du Paris FC reçoivent les Anglaises d'Arsenal et à 21h, les Lyonnaises accueillent Chelsea. Face à la météo avec des températures qui restent bien au-dessus des normales de saison. Ce matin, il fait 16 degrés à Plouarzel, 17 à Montbéliard, 19 à Montauban, 20 à Sangatte et 21 à Paris et à Nice. Attention, l'Hérault et le Gard sont en vigilance rouge, pluie inondation. La Lozère, l'Ardèche et les Bouches-du-Rhône en alerte orange, orage ou pluie inondation. On attend encore des averses orageuses tout au long de la journée sur le Languedoc-Roussillon, l'ouest de la Provence et une partie des Alpes. Il y aura aussi de la pluie sur le nord-ouest du pays, du nord de la Nouvelle-Aquitaine au Hauts-de-France. Pour les maximales, il est prévu jusqu'à 31 degrés.
11: Merci beaucoup, c'était très bien de passer cette matinée avec vous. On vous souhaite un beau mercredi matin.
12: Et oui, on vous fait des gros bisous aussi.
11: Et bon mercredi, demain.
12: À demain.
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12: Et à 9h03, il est temps de retrouver Tandem, Victor et Erika. Bisous.
14: Bisous, belle journée, à demain. Et nous, eh ben, on part en tandem.
15: Allez, c'est parti jusqu'à midi avec la playlist pop rock que vous aimez. Voici Temper City sur RTL2.

0: Boom boom. Temper City sur RTL2.
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2: Bon mercredi à vous, où que vous soyez, c'est Tandem et nous sommes complètement là pour vous et jusqu'à midi. Qui dit Tandem ? Dit duo. Bonjour vous, c'est Victor avec moi.
3: Bonjour Erika, bonjour tout le monde, ravi de te retrouver en forme.
2: Mais et toi t'es team quoi ? C'est déjà mercredi ou alors c'est seulement mercredi ?
3: C'est seulement mercredi.
2: D'accord, ok, le temps passe vite avec moi, je vois. C'est super. Ce qui va se passer aujourd'hui, eh bien, il y a le journal de la musique qui arrive, le Schmilpop Victor qui vous attend à 9h50 pour gagner de l'argent, des histoires de musique que vous allez forcément adorer. Voilà, c'est le programme. Nous sommes le mercredi 30 septembre, donc. Et que s'est-il passé un 30 septembre ?
3: Eh bien, je te ramène à un 30 septembre en 1982. Bruce Springsteen sort Nebraska. Et l'histoire est assez folle. Au départ, c'est juste des maquettes qu'il a enregistrées seul chez lui pour cet album. C'est sur un simple magnétophone cassette bas de gamme. Magnétophone déjà, moi, ça. En le disant, je me revois avec le truc.
2: Tu l'as pas.
3: Une relique, quoi. Mais ensuite, Bruce va réenregistrer les morceaux avec le E Street Band au complet dans un super studio professionnel. Mais voilà, les nouvelles versions ne vont pas lui plaire du tout. Voilà ce que ça donne. Pour Atlantica City, oui c'est ça. Pas du tout convaincu par cette nouvelle version, hein, Bruce. Il aime pas du tout, il préfère finalement ces pistes brutes, rudimentaires qu'il a enregistrées dans sa chambre avec trois fois rien. Et cette démarche complètement anti-commerciale, eh ben, elle va fonctionner puisque cet album, peut-être son plus singulier, atteindra la troisième place des charts américains. Comme quoi.
2: Et ben voilà, des infos, de la musique, des musiques, des infos, voilà, c'est ça Tandem. Allez, on part avec téléphone pour un autre monde. Passez une super journée, c'est Tandem sur RTL2.

0: Et c'est parti, on est en direct avec vous jusqu'à midi. Dans Tandem, vous nous écoutez et vous allez pouvoir jouer à 9h50 en direct. On vous accueille pour le Schmil Pop. C'est comme ça tous les matins, on vous offre de l'argent, 100 euros à gagner. Si vous retrouvez Erika,
1: oui.
0: Ce son mystère, on ne fait plus de bruit, on baisse toute la musique qui est derrière et vous écoutez. Voilà.
1: C'est le Schmil Pop du jour. Si vous l'avez, vous envoyez Tandem au 74 900. On vous souhaite bonne chance. Alors, le compteur est à zéro. Enfin, est à 100, oui. Hein, du coup, parce que c'est notre premier jour.
0: On vous offre rien.
1: Appelez-nous, on vous offre zéro ce matin. Et ça vaut vraiment le coup. En tout cas, on vous attend, bien sûr. Vous serez en direct avec nous à 9h50. En attendant, on va écouter Nirvana, Oasis, plein de bonnes choses sur cette heure qui arrive. Et on vous dit à tout de suite sur RTL 2.
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0: Friends Show sur RTL2. Et d'ailleurs, si vous voulez faire connaissance avec elle, elle sera demain l'invitée du Drive avec Eric Jean-Jean. Ce sera à 18h. Bon, 9h30, c'est le journal de la musique. Dans Tandem, on y va, Victor.
1: Exactement, c'est parti avec Placebo qui fête ses 30 ans. Vient de dévoiler Helen Keller, un morceau inédit construit autour d'une mélodie qu'on retrouvait déjà sur leur tout premier album sorti en 1996, mais sous une forme instrumentale. Ce morceau, c'était HK Farewell. C'était un peu le morceau caché à la toute fin du disque.
0: Mais oui, mais ça, on s'en souvient. C'est-à-dire que t'avais le CD, il y avait 5 minutes de silence, et d'un coup, t'avais un morceau comme ça qui réapparaissait. C'était complètement dingue, c'est magique.
1: Improbable, j'ai pas connu ça, mais ça avait l'air dingue. Ouais. Et dans cette nouvelle version, donc, Brian

0: début, alors que le groupe londonien vient de lancer une tournée anniversaire qui passera notamment cet automne par la France avec RTL2.
1: Des nouvelles de Zazie. Peu importe. Elle sort son 12e album Volatile. Ce vendredi, elle sera en tournée avec RTL2 à l'automne 2027. Ça commencera par un Olympia en juin qui est déjà complet. Et figurez-vous que pour la sortie de son album, elle sera bientôt chez nous. Elle sera vendredi à 8h, invitée du Double Expresso. Donc elle chantera deux live. Ça promet encore des exclus.
0: Et dans le journal de la musique, Oasis arrive bientôt sur Disney+. Le documentaire Oasis Don't Look Back in Anger, consacré aux retrouvailles des frères Gallagher et à leur tournée en 2025, sera donc disponible prochainement. Et ça y est, on a la date, ça sera en streaming le 9 octobre prochain. Après sa sortie au cinéma, le film permettra donc de revivre les coulisses de ce retour événement d'Oasis avant leur nouvelle tournée prévue pour 2027.
1: Et rappelons qu'il y a 42 concerts qui sont déjà complets, dont deux au Stade de France les 20 et 23 juillet prochains. Allez, la musique continue sur RTL2.
0: Et on en écoute du Oasis, regarde comment c'est bien fait.
1: Hein,
0: Oasis,
1: c'est beau,
0: supersonique,
1: hein,
0: dans Tandem.

0: sur RTL 2. Bonjour à tous, vous êtes dans Tandem. Victor, comment ça va?
1: Ça va, écoute, je suis ravi de t'accompagner jusqu'à midi.
0: Et on va jouer. Le Schmilpop arrive. Il y a 100 euros en jeu ce matin. C'est tout ce qu'on vous demande. Trouvez-nous ce Schmilpop. On vous le fait réécouter. Écoutez bien.
1: C'est le son mystère. 100 euros. Si vous pensez avoir quelque chose, faites-vous confiance. Tandem par SMS au 74 900 et on joue aux alentours de 9h50. Après les rites à Mitsuko et Miles Smith sur RTL 2.
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0: Miles Smith sur RTL 2, c'est l'heure de jouer. Et nous accueillons tout de suite un auditeur pour gagner ce Schmilpop. Qui est avec nous, Victor?
1: Eh bien, on dit bonjour à Sylvain de Nantes aujourd'hui. Bonjour Sylvain.
2: Bonjour Erika et Victor.
0: Bonjour, oh là là, cette voix
3: monsieur.
0: Mais qui fait l'interview? On ne sait plus, du coup on est perturbé.
2: Ah bah oui.
1: Vous êtes technicien du spectacle, vous travaillez dans l'événementiel, dans les concerts, c'est ça?
2: Exactement.
0: Et alors c'est qui le prochain concert, prochain événement, artiste?
2: Prochain c'est Placebo.
0: Oh, oh là.
1: Incroyable.
0: Mais vous dites ça d'un naturel.
1: Oui, c'est clair, un mardi bah, comme ça, Placebo.
2: Oh, c'est mon métier quoi, donc c'est naturel.
1: Trop de la chance, franchement, vous devez voir plein de lives, ça doit faire trop plaisir. Bon, en attendant, oui, vous êtes là avec nous, c'est pour gagner de l'argent, 100 euros dans le Schmilpop. Oui. J'espère que vous avez commencé un peu à réfléchir, on vous fait réécouter l'extrait.
2: Ouais.
0: Vous nous dites, oh. Sylvain.
2: Ouais, c'est chaud, très chaud, très chaud.
1: C'est pas simple.
2: Alors là, autant la graffeuse hier, c'était cool, mais...
0: Ah, vous l'aviez?
2: Ouais, je l'avais, mais là, en fait, c'est pourtant ça ressemble à plein de trucs, mais
0: Allez, faut trancher.
1: Allez, faut se lancer.
2: Je sais même pas en fait.
0: Ah bah bravo de nous appeler pour pas savoir comme ça. Bon, on est bien maintenant, qu'est-ce qu'on fait là?
2: J'ai pas appelé, on m'a rappelé.
1: Aïe.
2: J'avais hier et là du coup voilà.
1: Y'a rien qui vous vient, dernière chance.
0: Allez.
2: Non, pas une allumette.
1: Bon.
0: On prend une allumette.
1: On vérifie.
2: Ouais, voilà.
0: C'était pas l'allumette, mais c'est pas grave parce que ça fait des heureux pour demain. Il y a plus 100 euros dans la cagnotte grâce à vous, Sylvain. Et surtout, on va décrocher soigneusement un vinyle de notre belle bibliothèque RTL2 et on vous l'envoie du côté de Nantes.
2: Ok, bah merci.
0: Super journée.
1: Salut Sylvain, à bientôt.
2: Merci Tandem. Salut.
1: Et puis nous, la matinée se poursuit évidemment pour jouer demain déjà au Schmilpop. Vous envoyez Tandem au 74 900 et voilà tout de suite les Rita Mitsouko dans la playlist Pop Rock.

0: La beauté de ce titre. YouTube ce matin sur RTL2 dans Tandem. Il est 10h05, c'est l'heure du bruit qui court, Erika.
1: Ce matin avec une question, ou plutôt deux, Victor. Le mercato du rock serait-il lancé, déjà? Et surtout, Paul McCartney pourrait-il en faire les frais et perdre son batteur? Parce que Pearl Jam recrute. Et ce week-end, figurez-vous qu'ils ont testé un homme qui s'appelle Abe Laboriel Jr. Et c'est le batteur de Paul McCartney depuis 25 ans. Deux concerts qui sont visiblement très bien passés. On a chaleureusement remercié pour le prêt. Ou méfiance, Paul. Parce que Pearl Jam a déjà fait le coup. En 1998, Matt Cameron, batteur de Soundgarden, arrive dans ce groupe juste pour dépanner sur une tournée. Finalement, il restera 27 ans. Et dans le mercato du rock, il y a eu quelques sacrés transferts notables. Ronnie Wood quitte les Faces pour les Rolling Stones, c'était en 1975, et il y est toujours. Autre transfert XXL, il y a Joe Walsh, guitariste déjà star, qui rejoint les Eagles là aussi en 1975. Son premier album sous ses nouvelles couleurs, et ben c'était Hotel California. Encore une très bonne recrue, donc se faire piquer des bons éléments, c'est finalement très courant. Peut-être qu'il a du souci à se faire, Paul McCartney, mais bon, ce n'est qu'un bruit qui court.
0: Pour le moment, oui. C'est quand même dans le foot finalement, ça se pique les joueurs, les meilleurs instruments, les meilleurs musiciens, c'est incroyable. Voici Feu Chatterton dans la playlist RTL2.

0: Michael Jackson, Black or White sur RTL2. Tandem commence à 9h. On finit à 12h. Ça veut dire que c'est bientôt le moment de prendre une petite pause, Victor.
1: La mi-temps, la pause café pop rock, oui madame. On vous laisse programmer un titre, votre titre préféré sur RTL2. Mais comment nous le faire parvenir?
0: Alors?
1: Eh ben, je vais vous le dire. Ça se passe sur nos réseaux sociaux, Facebook, Instagram. Vous nous envoyez un DM, un message privé, et puis on vous passe tout ça.
0: On écoute votre morceau à 10h30. Ce sera après Olivia Ruiz et Muse sur RTL2.
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0: traîne des pieds. Olivia Ruiz sur RTL2 qui subit un peu visiblement ce mercredi. On va lui remonter le moral à Olivia. Voici notre pause café pop rock.
1: C'est ça, on peut dire souriez, c'est la pause café, c'est votre morceau qui va passer. Enfin, tous les jours avec Victor, on se dit, mais ils ont tellement de goût nos auditeurs.
0: Hein, c'est clair. Vrai. Hein.
1: Vous êtes nombreux à nous écrire et on lit tout, mais je vous le dis quand même, il y a des vertus à la répétition. Donc si c'est pas vous aujourd'hui, eh bien remettez-nous un petit mot sur les réseaux sociaux d'RTL2.
0: On met une couche.
1: Ouais.
0: Et ce matin, c'est Christophe qui nous a envoyé son message sur Instagram. Il veut écouter Dépêche Mode, et alors pas n'importe lequel, It's No Good. Et nous aussi, on veut. Morceau sorti en 1997, et alors c'est mais extrêmement rare de l'entendre à la radio. Et ça se passe forcément ici sur RTL2.
1: Alors merci Christophe, c'est le break, la pause, café, pop rock. Enjoy the music sur RTL2.

0: One Republic sur RTL2, le prochain rendez-vous, Victor, c'est la capsule temporelle. C'est ce moment où on se rappelle d'une année et on regarde ce qu'il y a à l'intérieur.
1: Ah mais c'est le meilleur moment. Franchement, moi j'adore ce rendez-vous. On replonge dans une année et on écoute deux tubes, mais qui sont devenus des classiques. Et aujourd'hui, je vais vous replonger en 2007. Ça sera à découvrir après The Offspring et Somber sur RTL2.
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0: sur RTL 2. Vous avez entendu, donc c'était un seul titre. Mais si toutefois vous en entendez deux des titres de Somber, vous appelez tout de suite le 3228. Pourquoi? Eh bien parce que vous pouvez gagner vos places pour aller l'applaudir à Paris le 22 mai à l'Accor Arena.
1: Tout à fait.
0: On a tout dit?
1: T'as tout bien dit.
0: Voilà, maintenant, c'est la capsule temporelle. Alors, la capsule temporelle, eh bien, on ouvre une année et à l'intérieur se trouvent deux incontournables. Dis-nous tout, Victor.
1: Direction 2007 ce matin. Cette année-là, Queens of the Stone Age sort Make It With You sur son cinquième album, Era Vulgaris. Alors, c'est pas vraiment une nouvelle chanson vu que le morceau existe déjà depuis 2003. Il s'appelle à l'origine I Wanna Make It With You. Et ça nous vient des Desert Sessions, un projet de Josh Homme, le leader de Queens of Stone Age. La première version est née lors de sessions au Rancho de la Luna, une maison transformée en studio au milieu du désert californien. Et 4 ans plus tard, Josh décide donc de s'auto-reprendre. Il sent que le potentiel de cette chanson n'a pas été atteint et la retravaille avec son groupe, donc Queens of the Stone Age. L'affaire est dans le sac. C'est un tube. Et cette idée de donner une deuxième vie à un morceau, on la retrouve aussi chez Amy Winehouse. Cette même année, elle reprend Valérie, titre créé à l'origine par le groupe britannique les Zootons en 2006. Un an plus tard donc, Mark Ronson, producteur à la renommée internationale, décide de retravailler le morceau, de le remettre un peu à sa sauce. Et pour la voix, bah, rien de mieux qu'Amy Winehouse finalement. Les deux vont donner au titre une couleur très soul qui finira par être bien plus connue que la version originale. Une capsule temporelle, vous l'avez compris donc, qui nous montre qu'on est écolo dans la musique. Rien ne se perd, tout se recycle. Queens of the Stone Age et Amy Winehouse sur RTL 2. Bienvenue en 2007.

0: On l'aime, hein. Clara Luciani, artiste RTL2 que vous venez d'écouter dans Tandem. Voici le moment de tendre l'oreille. Erika a une nouvelle histoire à nous raconter.
1: Vous êtes déjà demandé pourquoi tous les albums sortent le vendredi?
0: Oui, c'est vrai ça.
1: Et ouais, parce qu'avant c'était un joyeux bazar en fête. La France était lundi, aux États-Unis c'était le mardi, en Allemagne, en Australie ça sortait plutôt le vendredi. Et puis il y a une dizaine d'années, l'industrie musicale a décidé de mettre tout le monde au diapason et on dit vendredi pour everybody. Ça permet d'éviter le piratage, c'est vrai, d'un pays à l'autre. Les promos maintenant sont mondiales, donc c'est plus simple pour le business. Sauf qu'il y en a un qui commence à sortir du rang, comme Peter Gabriel. L'ancien chanteur de Genesis donc a décidé que son calendrier, lui, serait la lune. Pour son album, la OI, donc comme out et in, hein, il dévoile un nouveau morceau à chaque pleine lune. C'est
0: incroyable.
1: Génial. Bah ouais. Et pourquoi je vous en parle là? Parce qu'il y a quelques jours, c'était justement la pleine lune. Et donc, 10e morceau de Peter Gabriel. Et ce morceau s'appelle Faith the Wall. Everything falls apart. Moi, j'adore l'idée, franchement.
0: Ah,
1: alors, les
0: clair.
1: Artistes, s'il vous plaît, suivez tous Peter Gabriel, t'imagines, Victor? Hey, pleine lune ce soir, bah tiens, il y a peut-être un nouvel album qui va sortir.
0: Mais ça serait incroyable, il casse les codes. Tiens, prochaine pleine lune, le 26 octobre.
1: Et
0: peut-être
1: voilà.
0: Qu'on aura des surprises.
1: Information complètement lunaire, mais on adore.
0: Voici Taylor Swift sur RTL2 dans la playlist Pop Rock ce matin.

0: Lily Allen sur RTL2, c'est bientôt le vieux entendu de Victor. C'est quand une musique prend le pas sur un film, une série, une pub. C'est toi qui nous en parles.
1: Exactement, ça se passe à 11h30. Aujourd'hui, c'est sur un film, un Marvel même, sorti en 2024, qui réunit deux super-héros.
0: Ok.
1: Dedans, on entend une chanson. Et cette chanson, on l'écoute après The Police sur RTL2.
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0: d'or et d'étain, Vianney sur RTL 2. En or aussi, c'est Victor.
1: Oh, c'est joli, ça
0: oui,
1: rime.
0: C'est sûr, dans Tandem. Et là, c'est le vu entendu, c'est le moment de ta chronique. Tu nous parles d'une musique qu'on a tous entendue quelque part.
1: Et alors, ce matin, je vais marquer des points. Erika, ouais. On parle de la Madone.
0: Oh, c'est pas vrai.
1: Oui, tu m'as dit
0: Madonna ?
1: Oui, madame. Qui a autorisé le cinéma à se servir de son tube Like a Prayer, sorti en 1989. Elle est déjà à fond. Le morceau mélange pop, gospel et chœur religieux et très très vite, ça va devenir un énorme tube numéro 1 aux États-Unis. Et puis 35 ans plus tard, Ryan Reynolds et Hugh Jackman veulent l'utiliser pour le film Deadpool et Wolverine. Mais alors là, pas question d'envoyer un simple mail à la maison de disques. Non, ils veulent carrément rencontrer Madonna pour lui montrer la scène du film où on entendra son titre. Figure-toi que la rencontre a lieu, tout se passe bien, nickel, mais la reine de la pop va quand même poser ses conditions. Ok, vous utilisez mon titre, mais j'ai des idées pour améliorer votre scénario. Wow. Faites plus comme ci, faites plus comme ça. Bref, elle va avoir un vrai impact sur le scénario, donc sur la scène. Et comme on ne contredit pas Madonna, et ben l'équipe du film va retourner la scène dans les 48 heures qui suivent. Une scène où Deadpool et Wolverine se déchaînent, se battent ensemble contre une armée de clones de Deadpool. Voilà, ça c'est pour ceux qui ont vu le film. C'est vraiment le final et Like a Prayer et ben va apporter toute sa grandeur à cette baston. Comme quoi, Madonna gagne toutes les bagarres.
0: Bon, je vais te dire, avec moi, elle n'a même pas besoin de se battre une seconde. Tu prêches une convaincue, si je peux dire.
1: Voici donc Like a Prayer sur RTL2.

0: Le son de Linkin Park ce matin dans Tandem sur RTL2. Et c'est d'ailleurs demain que sort au cinéma leur documentaire Unchatter, dans tous les pâtés de France d'ailleurs.
1: Ouais, très beau documentaire. C'est bien qu'on y aille. Ouais. C'est le moment d'ouvrir notre bibliothèque, notre collector que le monde entier nous envie, j'en rajoute à peine. Parce que oui, un inédit, c'est très précieux mesdames et messieurs. La suite sur RTL2, eh bien, c'est les Rolling Stones et Teddy Swims.
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0: Les Rolling Stones, vous les écoutez sur RTL2. Il est 11h55, c'est Tandem et on va pas tarder à poser le vélo. On va pas tarder à raccrocher, à enlever le casque.
1: Et on va arrêter de pédaler parce que ça fait 3 heures qu'on avance, hein, Victor, quand
0: voilà,
1: même.
0: Exactement.
1: La ligne d'arrivée, la voilà, c'est notre collecteur RTL2. Alors c'est toujours d'un groupe qu'on adore, mais là vraiment, en plus, cette pointure-là, c'est notre collègue. Donc c'est le chanteur de Skip the Use, Matt Bastard, qui présente d'ailleurs Bastard Songs tous les dimanches soirs à 21h. 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À chaque fois, la playlist vaut vraiment le coup d'être entendue.
0: C'est génial.
1: Voilà, donc Skip the Use est donc dirigé par un homme brillant, rajoutons-en.
0: Oui,
1: et surtout,
0: voilà.
1: Ce groupe sur scène, c'est toujours fou, c'est vrai. Et ils nous ont offert un moment exceptionnel lors d'un concert très très privé. C'était à Bordeaux. Donc on vous le met, le moment où ils ont chanté leur gros succès, Ghost. On réapparaît, nous, demain Victor.
0: Allez.
1: On écoute ensemble ce collecteur RTL2.
0: Bonne journée sur RTL2.

0: Et le son pop rock continue avec Midnight Oil et Katy Perry après vos infos. Bonjour Brice Boitel.
1: Bonjour, bonjour à tous. À la veille de la présentation du budget 2027, le ministre du Travail Jean-Pierre Farandou dévoile les principales pistes du gouvernement pour réaliser des économies. Le gouvernement qui entend diviser quasiment par deux le déficit public. Il veut également économiser 5,5 milliards d'euros sur les retraites. L'inflation toujours plus élevée, elle s'établit désormais à 3% sur un an, contre 2,4% en août, selon l'INSEE, une inflation toujours portée par la flambée des prix de l'énergie qui grimpe de plus de 21% en septembre. Les produits frais, eux, augmentent de près de 10% en moyenne. Des pluies diluviennes continuent de s'abattre sur le Gard et à l'Hérault, placé en vigilance rouge depuis 6 heures ce matin. Les habitants de ces départements sont invités à limiter leurs déplacements alors que plusieurs cours d'eau sont en crue dans le Gard. Les transports scolaires sont suspendus pour la journée. Les départements voisins de l'Ardèche, de la Lozère et des Bouches-du-Rhône sont placés en vigilance orange face à cet épisode méditerranéen très marqué. Alerte valable jusqu'à cette nuit au moins. La mobilisation des lycéens se poursuit aujourd'hui avec de nouveaux blocus en cours devant certains établissements à Saint-Denis, Strasbourg ou Lyon notamment. L'Union syndicale lycéenne demande à être reçue par le ministre de l'Éducation, Édouard Geffray, tout en lançant un appel à une manifestation nationale le 6 octobre prochain. Les élèves qui dénoncent des classes surchargées, le manque de professeurs réclament de meilleures conditions de scolarité. Les Girondins de Bordeaux bientôt cédés au fonds d'investissement britannique Parkbench. Un accord vient d'être conclu pour 1 euro symbolique avec reprise de dette, annonce la direction du club, rétrogradé administrativement en division régionale. Les repreneurs seront auditionnés dans les prochains jours par la Ligue de football. Et puis le foot sur le terrain ce soir avec de la Ligue des champions féminines. Deuxième journée, deux duels franco-français, Paris FC, Arsenal et Lyon-Chelsea.

0: Et vos nouveaux soleils viennent tout juste de s'éclipser, mais Erika Moulet et Victor Leclerc reviennent demain dès 9h pour un nouveau tandem uniquement sur RTL2. Alors que l'après-midi s'offre à nous et elle s'annonce très très pop rock. Je vous raconterai sûrement 2-3 anecdotes, on aura des pépites aussi qui ne passent nulle part ailleurs. Bref, un mercredi comme on les aime avec Ed Sheeran et Ellie De Preto qui approchent sur RTL2.
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0: Zazie sera vendredi matin aux côtés de Greg et Justine dans le double expresso RTL 2 pour la sortie de Volatile, son nouvel album. Elle évoquera aussi cette grande tournée des Zéniths dans un an tout pile, parce que Zazie a choisi RTL 2 pour l'accompagner sur les routes, comme News d'ailleurs, qui arrive avec Alex Warren avant les infos sur RTL 2.
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crimes contre l'humanité. Reconnaissance réclamée de longue date par des survivants et leurs descendants. Ces rafles organisées par l'occupant nazi avec la collaboration active du régime de Vichy dans le quartier du Vieux-Port avaient abouti à la capture de 20 000 personnes dont 1 600 avaient été déportées. Les lycéens maintiennent la pression aujourd'hui avec des blocus à nouveau en cours devant plusieurs dizaines d'établissements à travers le pays, à Lille, Lyon, Saint-Denis et Strasbourg, notamment des lycéens dont le principal syndicat, l'USL, prévoit une journée de manifestation nationale le 6 octobre, tout en appelant les étudiants à la convergence des luttes. Les élèves continuent de réclamer de meilleures conditions d'apprentissage face à des classes surchargées. Le gouvernement dévoile ses principales pistes d'économie à la veille de la présentation de son budget pour 2027. Le gouvernement qui entend diviser quasiment par deux le déficit de la Sécu en le ramenant à 12 ou 13 milliards d'euros l'an prochain contre 22 milliards actuellement. Pour y parvenir, il vise notamment une économie de plus de 5 milliards sur les retraites via une sous-indexation des pensions supérieure à 1 260 euros, indique le ministre du Travail Jean-Pierre Farandou. Pendant ce temps, l'inflation accélère à nouveau pour s'établir à 3% sur un an en septembre, niveau initialement attendu en fin d'année. Inflation principalement portée par la flambée des prix de l'énergie qui grimpe de plus de 21% en septembre. Évitez au maximum les déplacements. Les préfectures du Gard et de l'Hérault rappellent des consignes de prudence aux habitants alors que les deux départements sont en vigilance rouge. Pluie, inondation, des pluies diluviennes qui vont continuer à s'abattre sur la région jusqu'à cette nuit au moins selon les prévisions de Météo France. L'Ardèche, la Lozère, les Bouches-du-Rhône sont placés en vigilance orange face à cet épisode méditerranéen très marqué. 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

0: sur RTL 2 et en 1983, Manu Dibango a moyennement aimé l'emprunt de Michael Jackson, de Saul Makossa, sans lui avoir rien demandé évidemment. 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Ne touchez à rien, Evanescence et Coldplay arrivent sur RTL 2.
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La batterie essentielle de Temper City, alors que voilà la guitare capitale de Jack White. Ouais, c'est une guitare et pas une basse. Vieille gratte des années 50 branchée sur une pédale à effet, ça donne Seven Nation Army sur RTL2.

0: chance à Ludivine qui a ouvert ce matin les coffres du double expresso RTL2. En quelques secondes, elle a gagné 1000 euros cash pour jouer avec Greg et Justine. Envoyez maintenant votre SMS au 74 900, vous écrivez le mot banque. Alors, c'est vrai, moi, j'ai pas de cash, mais j'ai Kyo, Lola Young et INXS qui arrivent sur RTL2.
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9: 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Jeanne, bonjour. Fini.

0: Made in France. Ce soir, c'est grosse régalade avec la grande Sophie, Eiffel, Renault, un Stéphane Echer magnifique. Bref, Marie-Pierre Chambry nous attend à 20h. Dans l'immédiat, c'est Bruno Mars et Scorpions qui passent très vite sur RTL 2.
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écoute le dernier Indochine, Victoria sur RTL2, la radio pop rock.

0: C'est nouveau, c'est Gracie Abrams. Et à ce propos, il existe une radio digitale rien que pour ça. C'est RTL de nouveautés, dispo sur l'appli de la radio pop rock, évidemment. On a toute une collection de radios thématiques. Hein. Par contre, il y en a une que j'écoute jamais. C'est RTL de running, parce qu'il faudrait faire du sport. Ça va pas la tête. Et ici d'ici, le nouveau U2 approche sur RTL 2.
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0: X Ambassadors sur RTL2. Morceau qui illustrait une pub pour une voiture, de mémoire. Moi, je crois que c'est ça. Et d'une voiture au drive RTL2, il n'y a qu'un plein ou une vidange. Ou Eric Jean-Jean, Margot et Mathias, c'est plus sympa et beaucoup moins cher. C'est juste après Muse, Pink Floyd et Nickelback sur RTL2.
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0: Vanessa Paradis sur RTL2. Merci d'être là, c'est mercredi. Et c'est l'après-midi dans Drive qui commence. Bienvenue à bord. Il est 16h sur la radio Pop Rock.
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0: Et la petite famille, coucou.
2: Coucou tout le monde, super, et toi?
0: Ouais, comment il va Mathias?
3: Je vais très bien, merci.
0: Bon, parfait. Je suis fringant car revenant de London, j'ai le droit de le dire.
2: Oui. Ah, t'as le droit là?
0: Ah ouais, j'ai le droit de le dire.
2: Sûr.
0: J'ai rencontré Peter Gabriel, c'était trop bien. On en reparlera un petit peu plus tard dans l'émission parce que je vous passerai sans doute un classique de Peter Gabriel qui s'appelle Sledgehammer, programmé par Margot ici même à ma droite. Il y aura aussi les Red Hot Chili Peppers ou encore, je vous parlerai de la création d'une radio en Angleterre en 1967 qui s'appelle Radio One et vous comprendrez pourquoi tout à l'heure. Margot a plein de choses à nous raconter aussi.
2: Oui, également. Alors à 16h30, là, dans une petite demi-heure, on va parler de Linkin Park parce que le groupe serait déjà de retour en studio.
0: Ah ouais, mais tu parlais du film hier.
2: Exactement, bah oui, le film qui sort demain au cinéma et le groupe qui est déjà de retour en studio, donc affaire à suivre.
0: C'est assez ouf, hein, l'impact qu'a eu Emily Armstrong quand elle est arrivée dans le groupe, c'est vraiment très chouette. Et encore une fois, je le dis à chaque fois parce qu'il y en a une qui a de l'oreille. Non mais c'est vrai. Genre, on avait à peine écouté le morceau, Margot elle dit wow.
2: J'ai eu le pif. Alors, je l'avais pas du tout eu pour Lady Gaga à l'époque. Je te jure, ça va être une One Hit Wonder.
0: Ah ouais,
2: je te jure.
0: Non, mais là, Emily, elle nous a dit, mais elle va tout déchirer. Et t'avais raison, parce que le groupe a pris une ampleur complètement différente. Brice nous rejoindra. Il est encore à la salle de sport à travailler ses pectoraux, mais il sera là tout à l'heure à 17 et 18h. On a plein de choses à faire. Encore Mathias, par exemple, se dépêcher de lancer le premier disque.
3: Avec plaisir, oui.
0: Parfait. Alors, notre stagiaire, notre nouvelle stagiaire adorée, puisque c'est comme ça qu'on l'appelle, qu'est-ce que tu vas nous faire écouter?
4: Et pour commencer, on va écouter un titre de Evanescence, Going Under, c'est tout de suite sur RTL2.

0: Evanescence sur RTL de Going Under. Je vous propose maintenant un moment d'histoire de la radio. Nous sommes le 30 septembre 1967, au cœur de la révolution pop britannique. La BBC veut répondre à l'immense succès des radios pirates qui émettaient sur des bateaux, qui diffusaient à longueur de journée des tubes de jeunes pour les jeunes. Et le gouvernement veut les interdire. Ça donnera d'ailleurs Radio Caroline, entre autres, et puis Good Morning England qui raconte cette histoire. C'est un super film que je vous recommande si vous l'avez pas vu. Et donc pour d'abord essayer de contrer cela, ils vont interdire les radios qui émettaient sur des bateaux autour de l'Angleterre, dans les zones mortes, hein, et créer une radio alternative. Et cette radio, ça va être BBC Radio One, un programme qui est lancé à 7h du matin, donc ce 30 septembre 1967 par Tony Blackburn. La radio va reprendre le ton des radios pirates, jingle inspiré des radios américaines, grosse personnalité des DJ, langage plus cool, plus jeune, plus direct, une programmation inventée pour les millions d'ados fans de la British Invasion. Ça va des Beatles à tout le reste, hein, les Stones, etc. Et cette radio, elle est ultra importante parce qu'elle va jeter les bases de ce qui va devenir pour nous les radios musicales, inspirées évidemment par l'Amérique. Et d'ailleurs, c'est un peu la musique qu'on vous diffuse et puis le style qu'on fait encore aujourd'hui sur RTL2. Et puis, cette radio, elle a de l'importance parce que elle va installer dans la culture pop britannique la musique et notamment celle de la British Invasion. Alors, ce jour-là, il est 7h du matin, Tony Blackburn parle, puis il envoie un jingle et il envoie derrière son premier disque sur BBC Radio 1 qui est Flower in the Rain d'un groupe qui s'appelle The Move.
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0: Et la voici, cette chanson, c'est sur RTL2.

0: Zazie sur RTL2 avec Peu importe. Le journal de la musique arrive tout à l'heure avec Margot, entre temps Charlotte Cardin ou encore Teddy Swims. Merci d'être là. Bon mercredi.
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C'est RTL 2 que vous écoutez. Bon mercredi après-midi. Le live du jour tout à l'heure aux alentours de 18h50-55 nous amènera à Sydney en 2003. Le moment précis où Coldplay devient un groupe de stade. On écoutera

0: Cardin sur RTL2, Feel Good. Elle est en train de fourbir les armes pour ce nouvel album qui devrait pas tarder à arriver. Mais pour l'instant, je vous propose le journal de la musique. Elle est arrivée. Bonjour Margot, alors qu'est-ce qu'on se dit à la une?
1: Eh bien que Linkin Park est de retour en studio. Après leur retour fracassant porté par la voix d'Emily Armstrong sur l'album From Zero, Linkin Park travaille donc sur de nouvelles chansons en studio. Dans une interview pour Magazine NME, Johan, membre historique du groupe, a révélé qu'ils étaient rapidement retournés en studio après la tournée. Donc en attendant le nouvel album de Linkin Park, rendez-vous au cinéma, hein, vous le savez, demain, pour voir leur film documentaire avec RTL2. En parlant de documentaire, celui d'Oasis va bientôt sortir sur Disney+. On a enfin la date. Le documentaire Oasis Don't Look Back in Anger sera disponible en streaming dès le vendredi 9 octobre sur la plateforme Disney+. La reformation du groupe mythique, les retrouvailles des frères Gallagher sur scène, bien sûr, avec des performances live de plusieurs titres emblématiques, mais aussi en coulisses pour des moments complices. Une belle façon d'accompagner leur tournée qui va passer à deux reprises au Stade de France les 20 et 23 juillet prochains. Et enfin, Placebo dévoile un nouveau single.

0: Helene Keller a été enregistré à Londres il y a quelques mois, mais en fait il est très inspiré d'un ancien morceau instrumental issu de leur premier album HK Farewell. On reconnaît un peu l'espèce de rythmique, la mélodie, mais le son là est beaucoup plus brut hein, sur ce nouveau titre. Il est surtout porté par la voix de Brian Molko, qui a d'ailleurs expliqué vouloir rendre hommage à Helene Keller, figure américaine inspirante, sourde, muette, aveugle. Elle a dédié sa vie à la défense des droits humains. Placebo continue de célébrer les 30 ans de son premier album également sur scène avec RTL2 à Toulouse et Nantes la semaine prochaine, puis à Lyon le 23 novembre et à l'Accor Arena de Paris, ce sera le 25 novembre.
1: Merci Margot, à tout à l'heure. Voici Katy Perry sur RTL2.

0: Bonne idée.
1: Jean-Jacques Goldman, Bonne idée, et l'album En passant, un album plus acoustique en 1997. La bonne idée, c'est la nouveauté du jour, elle arrive tout à l'heure. C'est Phoebe Bridgers sur RTL 2.
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30: On aime le dernier Alex Warren, Emerald Eyes.

Frérot de la Vega sur RTL 2. Voici la première nouveauté de cet après-midi sur la radio pop rock, la radio des nouveautés pop rock. Phoebe Bridgers, autrice, compositrice, interprète, comédienne. Elle vient de la nouvelle scène indie américaine. Elle est née en Californie en 94. Elle a une petite trentaine. Elle faisait partie d'un groupe qui s'appelle Boy Genius. 3 Grammy Awards avec le groupe. Mais là, elle est en solo. Et avant de la voir en concert le 4 décembre prochain à l'Adidas Arena, elle nous offre un single en vidéo qu'elle a spécialement composé pour un film, Prime Time, réalisé par Lance Oppenheim, qui est sorti en septembre dernier. Elle a même un petit rôle dans le film. En vidéo, c'est le titre de cette chanson et c'est tout de suite sur RTL2.

0: Jen Ayash sur RTL 2 et sa reprise de Tattoo, adaptée en français, About Us. Merci à tous d'être là, c'est la Radio Pop Rock. Et sur la Radio Pop Rock, il y a Brice Boitel. Il arrive, il est 17h. C'est l'heure des infos avec Brice Boitel. Bonjour cher Brice.
1: Bonjour Eric, bonjour tout le monde. Emmanuel Macron réagit aux propos antisémites attribués à Jordan Bardella. Des propos gravissimes et inacceptables, juge le chef de l'État en déplacement en Espagne aujourd'hui. Il appelle également le Rassemblement National à clarifier sa ligne deux jours après les révélations de Mediapart sur les écrits de jeunesse du président du RN. Face à la mobilisation des lycéens qui se poursuit en France, le président estime que la colère ne justifie pas la violence. Après les incidents qui ont émaillé le blocus devant certains établissements, les insoumis eux, appellent à la non-violence des méthodes de lutte, assure de son côté Jean-Luc Mélenchon, mis en cause par le gouvernement pour son soutien au mouvement. Les lycéens mobilisés, lorsqu'ils ont la parole, sont clairs sur leurs revendications, plus de moyens pour leur éducation, souligne le candidat à la présidentielle. La pluie continue de s'abattre à grosses gouttes sur le Gard et l'Hérault, placé en vigilance rouge depuis ce matin face à cet épisode cévenol très marqué. Les habitants des deux départements sont appelés à limiter au maximum leurs déplacements alors que plusieurs cours d'eau sont en crue. Conséquence notamment, le trafic ferroviaire est très perturbé dans la région. De nombreux TER ne circulent pas, pas d'interruption en revanche du côté du TGV Sud-Est. Les trains sont quand même détournés par la ligne Nîmes-Montpellier, ce qui peut allonger le parcours. Des peines de 6 à 10 ans de prison ont été prononcées contre les 6 passeurs jugés pour le naufrage meurtrier d'un bateau de migrants en novembre 2021 dans la Manche. 31 personnes avaient alors péri noyées. Dans son jugement, le tribunal correctionnel de Paris a estimé que cette catastrophe inédite avait été causée par des individus mus par l'appât du gain au mépris de la vie humaine. Aux États-Unis, la justice suspend l'exécution de Christa Pike, qui devait être la première femme mise à mort en plus de 200 ans dans l'État du Tennessee. Aujourd'hui âgée de 50 ans, Christa Pike a été condamnée en 1996 pour le meurtre d'une camarade de classe qui critiquait une relation amoureuse qu'elle entretenait avec un étudiant. Elle avait théoriquement épuisé tous les recours et devait recevoir une injection létale dans la journée. Merci Brice. À tout à l'heure, prochaines infos à 18h. Entre temps, on a plein de choses à partager. Entre autres, Margot qui nous fera les covers de la semaine. On va parler d'une chanson célébrissime hein, qui s'appelle Say It and So. Je vous raconterai qui est Danny California. Et puis, la deuxième nouveauté de l'après-midi, c'est Blonde.

Sixpence None the Richer sur RTL2. Voici les Red Hot Chili Peppers avec Danny California. Alors Danny California, c'est à la fois un énorme single des Red Hot, hein. Il ouvre le 9e album du groupe, Stadium Arcadium, en 2006. Mais c'est aussi le point d'aboutissement de la trajectoire d'un personnage qui va traverser, au travers de plusieurs chansons, l'œuvre des Red Hot. Danny, c'est pas vraiment une personne identifiée par Kiedis. Non, c'est le mélange de toutes les femmes qu'il a aimées ou rencontrées dans sa vie. Une espèce d'héroïne américaine, un peu cabossée, libre, très jolie, en fuite, forte et à la fois vulnérable. Dans cette chanson, Danny California, qu'on va écouter dans quelques secondes sur RTL2, on apprend que son papa est policier, qu'elle est née dans le Mississippi, que sa maman était hippie, qu'elle avait passé l'Indiana, elle braque une banque, élève un enfant et finit butée par un policier alors qu'elle se dirige vers le Minnesota. Avant Stadium Arcadium, on l'avait croisée dans Californication en 99, deux fois, la chanson Scar Tissue et Californication, et puis en 2002 dans By The Way, voilà, elle meurt définitivement dans Danny California. Et au travers d'elle, je pense que le groupe raconte l'Amérique de la marge, vous savez, cette Amérique qu'il aime bien, Anthony Kiedis, ces femmes libres, éprises de liberté, et qui, hélas, brûlent un peu leur vie trop tôt. La voici, Danny, sur RTL2.

0: Gaëtan Roussel et Mes Prières sur RTL2. Tout à l'heure, Muse avec Time is Running Out. J'adore ce titre. Et puis Margot nous rejoint. On va voir les covers de la semaine.
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Il y a une chanson absolument incroyable qui a été un énorme tube et qui s'appelle Say It and So. Ce que vous ne savez peut-être pas, c'est qu'elle a été reprise plein de fois. Et Margot va nous le prouver tout à l'heure, juste après One Republic et Muse sur la radio de Margot, RTL2.

sur RTL 2, Time is running out. Alors, aujourd'hui c'est mercredi, c'est cover de la semaine, et je vous propose une chanson de Morehead qui est l'un de ses gros tubes. Elle s'appelle Sayin' and So.

Et oui, le Britannique Murray Head dévoile Sailing Sojo en 75, un titre souvent interprété comme une chanson d'amour alors qu'il dénonce en fait la corruption. Alors plus particulièrement le scandale du Watergate, une affaire d'espionnage politique et de mensonges qui a impliqué le président américain Richard Nixon. C'est en fait donc une chanson qui parle plutôt de déception et de trahison. Et en 1977, le chanteur des Who, Roger Daltrey, la reprend sur son album One of the Boys avec des musiciens des Who, et notamment Keith Moon à la batterie, lui donnant forcément une énergie bien plus rock.

À la même période, Gary Brooker, connu comme chanteur et pianiste du groupe Rock All At Home, reprend Sayin' and So Joe avec sa voix si expressive et surtout George Martin, producteur des Beatles, aux arrangements.

propose d'écouter maintenant vient tout juste de sortir. Elle est sortie au début du mois. Elle est signée Penny, artiste originaire de Manchester, qui en livre, vous allez voir, une version intime et dépouillée de ce morceau donc emblématique de Murrayhead, avec le français Sébastien à la production. Penny chante Say and So sur RTL2 et vous allez voir, ça fond dans les oreilles.

0: Bruno Mars sur RTL2 avec un accent ridicule, pardon, je ne recommencerai pas. C'est tiré de l'album de Romantique en 2026, son dernier album en date qu'il a porté sur la scène du Stade de France. À suivre tout à l'heure Imagine Dragons et puis la deuxième nouveauté de l'après-midi, Blonde Shell, c'est le nom de scène de Sabrina Mae Teitelbaum.
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Whatever it takes, Imagine Dragons sur RTL 2. Voici donc, comme je vous le disais tout à l'heure, Sabrina Mae Teitelbaum. C'est une autrice, interprète et musicienne originaire de New York, plus connue sous le nom de Blonde Cher. On la trouve dans les courants musicaux plutôt indie rock, deux albums au compteur. Elle vient de sortir un troisième qui s'appelle Violins. C'était vendredi dernier. Et dans cet album, il y a cette chanson qu'elle présentera le 10 décembre prochain à la Gaîté Lyrique. Voici Stone Flute.

0: Blanchel sur RTL2, je vous le disais, hein, son sixième album Violins est sorti vendredi et elle sera le 10 décembre à la Gaîté Lyrique à Paris. Vous écoutez RTL2, salut tout le monde. Et c'est le drive jusqu'à 19h, il est 18h. Les informations avec Brice Boitel. Bonsoir cher Brice.
1: Bonsoir Eric, bonsoir tout le monde. Restez chez vous, c'est la consigne martelée par les préfectures du Gard et de l'Hérault. Placées en vigilance rouge, pluie, inondation, des pluies torrentielles s'abattent depuis la nuit dernière sur les deux départements. De nombreux cours d'eau sont en crue. Vigicru met en garde en particulier contre les risques de débordement du Lez avec un pic attendu en début de soirée. Le département des Bouches-du-Rhône est lui placé en vigilance orange face à cet épisode méditerranéen très marqué. La police des polices est saisie après un possible tir de LBD sur un adolescent à Tours en marge de la mobilisation des lycéens. Le jeune homme a visiblement été blessé au niveau du visage. La mobilisation, elle se poursuit avec des dizaines d'établissements à nouveau bloqués un peu partout en France. L'USL, premier syndicat lycéen, appelle à un acte 2 du mouvement demain et table sur une convergence des luttes avec les étudiants. Les élèves réclament de meilleures conditions d'apprentissage face à des classes surchargées. Pour Israël, il s'agit d'une tentative d'attaque djihadiste. La compagnie Fly Dubai, elle est beaucoup plus prudente sur les circonstances de l'altercation survenue dans le cockpit de l'avion qui se dirigeait vers Tel Aviv et a finalement été contraint d'atterrir d'urgence en Arabie Saoudite aujourd'hui. Elle indique ne pas en connaître les motifs. Selon la version israélienne, l'un des pilotes a poignardé son copilote pour provoquer un crash. Les 174 passagers, dont 166 Israéliens, tous sains et saufs, ont pu repartir vers Israël. Aux États-Unis, la justice suspend in extremis l'exécution de Christa Pike, qui devait être la première femme mise à mort en plus de 200 ans dans l'État du Tennessee. Aujourd'hui âgée de 50 ans, Christa Pike a été condamnée en 1996 pour le meurtre d'une camarade de classe qui critiquait une relation amoureuse qu'elle entretenait avec un étudiant. Elle avait théoriquement épuisé tous les recours et devait recevoir une injection létale dans la journée. Un dernier mot de football avec le début ce soir de la deuxième journée de Ligue des Champions féminines et deux duels franco-anglais au programme. Paris FC Arsenal à partir de 18h45, suivi du choc Lyon-Chelsea à partir de 21h. Demain, les joueuses du PSG affronteront les Belges de Louvain.
0: Merci Brice d'amour. On se retrouve demain, évidemment, sur RTL2. À suivre d'ici 19h, heure à laquelle nous laisserons la main à Marie, un live de Coldplay, le journal de la musique. Et je vous parle de celui que j'ai rencontré tout à l'heure, Peter Gabriel.

Andrea Sky sur RTL de Silent Treatment. Et donc voici Peter Gabriel, un artiste majeur. Je peux vous le dire maintenant, je suis rentré de Londres tout à l'heure en début d'après-midi parce que je suis allé le rencontrer dans la matinée. Alors, il va très vite être en interview sur RTL 2 avec des nouvelles chansons de son nouvel album O&I, avec deux mix différents pour les mêmes chansons. Bref, c'est assez rigolo, c'est assez intéressant. Vous l'entendrez lorsque lui-même s'en expliquera sur la radio pop rock. Peter Gabriel, c'est l'un des esprits les plus créatifs de l'histoire de la musique. Il a créé Genesis au début des années 70, revient avec un incroyable personnage

scéniques à base de maquillage et de récits fantastiques. Puis il quitte le groupe en 75 pour attaquer une carrière solo avec le succès qu'on connaît. C'est également un chanteur engagé, pionnier de ce qu'on va appeler la world music, un personnage passionnant, bientôt donc sur RTL2. La chanson que j'ai choisi de vous passer de lui aujourd'hui, c'est Sledgehammer. C'est le premier single de l'album So en 86. Alors musicalement, c'est simple, c'est un hommage au R&B qu'il écoutait quand il était petit, genre la Stax et la Motown, avec les cuivres des Memphis Horns, qui était la section cuivre justement des musiciens de la Stax. À la batterie, pour l'anecdote, c'est un certain Manu Katché, ça groove terrible. Quant aux paroles, Sledgehammer, marteau-piqueur, aucun doute possible, c'est de son instrument phallique dont il parle. Mais Peter est anglais, Peter a de l'humour, donc c'est beaucoup plus subtil qu'on ne peut l'imaginer. Voici les cuivres de Sledgehammer sur RTL2.

0: Mystère Gabriel et son marteau piqueur sur RTL 2 bientôt. D'ailleurs, en interview avec la sortie de ce nouvel album. C'est marrant, un album avec les mêmes chansons qui sont enregistrées face sombre et face claire. On y reviendra avec lui. Spin Doctors tout à l'heure, ou encore Benson Boone et le journal de la musique sur RTL 2.
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1: C'est RTL2 que vous écoutez, et vous savez que tous les matins entre 9 et 12, on a deux copains qui animent depuis la rentrée une nouvelle émission, Erika Moulet et Victor Leclerc. Ça s'appelle Tandem, c'est super chouette, voilà, je peux pas vous dire mieux, rendez-vous demain à partir de 9h.

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1: Benson Boone sur RTL de Beautiful Things, tiré d'un album dont j'adore le titre, qui est sorti en 2024, Fireworks et Rollerblades, c'est-à-dire en gros feu d'artifice et roller. Margot arrive maintenant, non pas en roller, mais c'est un feu d'artifice. Voici le journal de la musique à la une, Margot.
2: Eh bien, on parle de Linkin Park qui est de retour en studio. Pas en roller non plus, je crois. Après leur retour fracassant porté par la voix d'Emily Armstrong sur l'album From Zero, Linkin Park travaille sur de nouvelles chansons en studio. Dans une interview pour le magazine NME, c'est Joanne, membre historique du groupe, qui a révélé qu'ils étaient rapidement retournés en studio juste après la tournée. Bon, en attendant le nouvel album de Linkin Park, rendez-vous déjà au cinéma demain pour voir leur film documentaire Unshatter. Alors en parlant de documentaire, celui d'Oasis va bientôt sortir sur Disney+. On a enfin la date de ce documentaire dont on vous a beaucoup parlé dans le Drive RTL 2, Oasis Don't Look Back in Anger, qui sera donc disponible en streaming dès le vendredi 9 octobre sur la plateforme Disney+. La reformation du groupe mythique, les retrouvailles des frères Gallagher sur scène, bien sûr, avec des performances live de plusieurs titres emblématiques, mais aussi en coulisses, hein, pour des moments complices. Une belle façon d'accompagner leur tournée qui va passer à deux reprises au Stade de France. Ce sera les 20 et 23 juillet prochains. Et enfin, Placebo dévoile un nouveau single. Hélène Keller. Il a été enregistré à Londres il y a quelques mois, mais il est très inspiré d'un ancien morceau instrumental issu de leur premier album, HK Farewell. Il y a cette même rythmique derrière, on reconnaît un petit peu la mélodie, mais le son est beaucoup plus brut, hein, sur le nouveau titre et porté par la voix de Brian Molko, qui a d'ailleurs expliqué vouloir rendre hommage à Hélène Keller, figure américaine inspirante, sourde, muette et aveugle. Elle a dédié sa vie à la défense des droits humains. Placebo continue de célébrer les 30 ans de son premier album également sur scène avec RTL 2 à Toulouse et Nantes la semaine prochaine, puis à Lyon, ce sera le 23 novembre, et à Paris à l'Accor Arena le 25 novembre.
1: Merci Margot, merci. À tout à l'heure, voici une seule vie, c'est de Palmas sur RTL 2 et l'album Marcher dans le sable.

0: De Palmas. Allez, très vite la pause. Et puis, il y aura le live du jour. Coldplay Clocks en 2003 sur RTL 2.
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Going Out to Try sur RTL2. Et voici le live du jour. Je vous l'annonce depuis tout à l'heure. C'est un beau live, hein. En fait, c'est Clocks à Sydney en 2003. C'est le premier grand live officiel de Coldplay. Ça se passe au Hordern Pavilion de Sydney les 21 et 22 juillet 2003 pendant la tournée Rush of Blood to the Head. Donc c'est le deuxième album du groupe. C'est un peu un moment charnière, le moment où Coldplay avec ce deuxième album et cette tournée est en train de devenir un groupe de stade. Avant c'était un groupe qui remplissait des grandes salles, mais là maintenant c'est un groupe de stade. Le son est un peu moins soft rock et plus musclé sur ces deux que sur les deux disques précédents. Johnny Buckland montre qu'il est un super guitariste. Alors j'ai choisi pour vous de diffuser non pas un moment où il se fait un solo de guitare, mais un moment où il y a un très beau riff de piano. C'est Clocks, c'est un final idéal. Petit riff de piano, Martin totalement irrésistible dans cette chanson quasi philosophique qui dit que le temps en fait passé à s'embrouiller compte autant dans une vie que celui passé à être heureux. Ça fait réfléchir, mais ça fait aussi chanter.

0: Coldplay, Clocks, enregistré à Sydney. Ben voilà, hier on disait oui, on est rock ici sur RTL2. Enfin, Marie tout à l'heure nous a dit oui. Bon, ben quand même j'aime bien Chris Martin, mais c'est vrai qu'il est mignon. Et il est très grand, je disais. Il est beaucoup plus grand que moi.
1: Ah, on dirait pas.
0: Non, mais je fais 1m87 et quand il se déplie, il est plus grand que moi. La dernière fois que je l'ai vu, il était assis et on a discuté, etc. Et puis à un moment, il se déplie, je fais waouh.
1: Ah ouais.
0: Et donc voilà. Donc c'était Chris Martin. Petit cadeau pour Marie en espérant que ça te fait plaisir. On se retrouve demain.
1: Bien sûr, passe une belle soirée. Ah mais oui, c'est Hélène Sio qui sera avec nous tout à fait à partir de 18h30.
0: T'as vu, j'y pense, Mathias.
2: Et franchement, j'ai rien dit en
1: bravo.
2: Plus.
1: Bravo.
0: Ouais, il m'a rien soufflé dans l'oreille. Aliénor, je te fais un bisou, à demain.
3: Bon, on se retrouve aussi demain.
0: T'as vu, j'ai bien dit le prénom.
1: Wow. Oui, progrès, c'est parfait.
2: Et j'ai pas soufflé non plus.
1: C'est un sans faute.
0: Et Marie, ça je connais. Des bisous, salut, à demain.
1: Salut.
4: Belle soirée, ça commence par Oasis, 19h.

Qu'est-ce qu'on aime cette chanson dans l'album Cœur, que des tubes, le reste, Clara Luciani, ça fait du bien de l'écouter en fin de journée comme ça sur RTL2, toutes les chansons que vous aimez. Le temps d'écouter Skip the Use avec Silence, juste pour vous dire de ne pas manquer le rendez-vous avec Feu Chatterton, ce sera juste après Ce qu'on devient. Mais comme la chanson maintenant s'appelle Silence, on l'écoute sur RTL2.

0: On est dans notre film à chaque fois qu'on écoute cette chanson, notre film à nous, avec la chanson de Feu Chatterton, Ce qu'on devient sur RTL2. Ils seront en concert et en tournée absolument partout en France, à Aurillac, le plus proche de nous, le 18 novembre et le 24 novembre prochain à Lille. La team RTL2 fans de chansons françaises se réunit tous les soirs pour vous, c'est Made in France. N'oubliez pas, à partir de 20h jusqu'à 22h, on fera un tour dans les plus beaux albums français, notamment celui de Stéphane et Cher Carcassonne. Mais avant, il y aura les Red Hot Chili Peppers, James Blunt, le dernier qui arrive.
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C'est le retour de James Blunt sur RTL2. James Blunt qui est une sorte de James Bond de la pop, Sophie, qui est toujours inattendue. À chaque fois, c'est une nouvelle découverte et un voyage absolu. En plus, c'est un vrai influenceur sur les réseaux sociaux. Il nous tarde d'aller le voir sur scène. Il sera en tournée européenne. Pour l'instant, il n'y a qu'une date à Paris, en France. Ce sera le 21 février à la Adidas Arena, le 21 février 2027. Avant d'écouter Tom Odell ou encore les Red Hot Chili Peppers ce soir, Ashes, Stop the Waiting sur RTL2.

0: À chaque fois pour vous tirer les larmes en cas de chagrin d'amour, ça marche forcément à chaque fois. Another Love, c'est le son pop rock de RTL2. N'oubliez pas votre rendez-vous avec RTL2 Made in France à partir de 20h, mais dans un instant, un groupe qui est à l'honneur aujourd'hui dans le journal de la musique du Drive. RTL2, c'est Placebo qu'on écoute dans un instant. En attendant, vous pouvez toujours aller sur l'appli ou sur le site pour avoir des nouvelles dans le journal de la musique de ce groupe qui vous réserve encore plein de surprises, des hommages et des concerts du côté de Toulouse, Nantes et de Lyon.
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Léa, elle est pas intérimaire, elle est pas comme ma mère, elle est pas stagiaire.

0: droite.
1: Louise Attaque et Léa avec la voix de Gaëtan Roussel dans Made in France sur RTL2. On plonge dans l'univers de Benjamin Biolay qui sera en concert le 1er octobre demain à Rouen avec son disque bleu, le Ton Silence. C'est à l'intérieur de cette merveille.

0: Étonnante chanson dans l'album Le Retour des Beaux Jours de Vanessa Paradis. Rendez-vous, c'était vraiment son année au niveau de la tournée et des concerts. Ça continue et ça s'achève, hein, cette tournée un petit peu partout sur les routes. Elle passera par exemple le 16 octobre à Montpellier, le 8 novembre à Lille et le 9 octobre au Trianon à Paris pendant le RTL2 Pop Rock Live avec Zazie, Marguerite et Pierre Demar, les trois sur scène, et le concert que vous pourrez aussi écouter à la radio sur RTL2. Pierre Demar arrive dans un instant.
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1: L'aventure pop rock continue pour Estelle, te rencontrer encore sur RTL2 dans Made in France. Moment sacré pour les fans de Stéphane Eicher qui nous mettent des cœurs sur l'appli RTL2 pour les replays, les podcasts de Made in France avec un extrait de cet album que vous adorez. C'est Carcassonne, c'est magique, c'est Stéphane Eicher et Manteau de gloire ce soir sur RTL2.
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période 2018, combustible cœur de pirate sur RTL2. On écoute toutes les chansons comme ça sur RTL2 dans Made in France, celles que vous connaissez peut-être un peu moins dans les albums des artistes que vous aimez. Et on fait aussi beaucoup de découvertes. Découvrez une artiste, justement une fille conducteur, comme dirait Alain Souchon. Elle s'appelle Nava. Elle a fait The Voice en 2025. Heureusement pour elle, pas de coach ne s'est retourné. Ça lui a donné peut-être encore un peu plus des ailes pop-rock dans le dos. Ça s'appelle Baby Boy. C'est en découverte RTL2. Juste après, il y aura Téléphone à écouter aussi fort.

La belle vie de Marguerite sur RTL 2 et dans Made in France. Retrouvez-la aussi sur l'appli RTL 2 sur le site. Elle est dans Foudre avec Wax, avec une reprise de Torn de Nathalie Imbruglia en acoustique, en live. Et puis sa chanson Cartable. Et puis on la retrouvera aussi le 9 octobre depuis le Trianon à Paris sur scène avec tous les autres artistes. Et vous pourrez écouter ce concert spécial pour vous, auditrices, auditeurs de RTL 2. Ce sera

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0: On est tellement fans depuis toujours de Bébé Brune dans RTL de Made in France, Nicotine Love. Pour vous souhaiter de passer une belle soirée, n'oubliez pas, 22h comme tous les soirs, c'est votre rendez-vous avec Marjorie, H et Pop Rock Station aujourd'hui. Encore du pur son immanquable. Elle a prévu Janis Joplin, elle a prévu aussi Peter Frampton. Ce sera jusqu'à minuit, juste avant, pour terminer ce 100% français plaisir. Joseph Kamel, Matt Mata et Niagara arrivent.
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0: plein milieu de la semaine. Let's go rock. Et il est 22h.
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0: Bonsoir les rock'n'rollers, bienvenue en ce mercredi soir, j'espère que tout roule pour vous. Pendant les deux prochaines heures, on va se faire plaisir aux oreilles avec Janis Joplin, Jeff Buckley ou encore les Smashing Pumpkins. Ah, on retrouvera aussi Jack White, Phoebe Bridgers ou encore les Lambrini Girls dans quelques minutes sur RTL2. Pour l'heure, Pop Rock Station débute avec Linkin Park qui prépare un film retraçant leur comeback avec Emily Armstrong, ça va s'appeler Unshattered. Et on écoute tout de suite sur la radio Pop Rock leur magnifique titre Faint.

leur tout nouveau single Bang Bang Bang qui va figurer sur leur prochain album No Refunds. Vous écoutez Pop Rock Station sur RTL2. Nous sommes le 30 septembre et aujourd'hui, eh bien, on rend hommage à un pionnier du glam rock. J'ai nommé Mark Bolan, fondateur et frontman de T-Rex. Il est né en ce jour en 1947 et nous a malheureusement quitté le 16 septembre 1977 des suites d'un accident de voiture. Mark Bolan disait qu'il devait 95% de son succès à son apparence physique et sa présence. Une de ses influences majeures, c'était un dandy anglais du 19e siècle appelé Beau Brummel, influenceur de son époque. Mais je peine à croire que sa musique ne représente que 5% de son succès. Mark Bolan, on le célèbre ce soir avec Cosmic Dancer de T-Rex tout de suite dans RTL de Pop Rock Station.

0: Believer, c'était les Black Keys à l'instant dans Pop Rock Station sur RTL2, extrait de leur album sorti en 2014. Alors la suite, ça va être l'indémodable Antisocial de Trust ou encore notre album Pop Rock Station de la semaine signé Beck sur RTL2.
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Papa Roach avec Last Resort sur RTL2, un titre qui envoie toujours autant en live. On pourrait presque aller voir le groupe sur scène rien que pour entendre ce morceau. Et ça tombe bien, Papa Roach sera le 1er décembre en concert à Paris et le 5 du côté de Lyon. Allez, on se plonge une nouvelle fois dans Ride Lonesome, le 15e album de Beck. Un 15e disque qui nous amène loin des pistes de danse ou des ambiances frénétiques. Là, c'est plutôt une balade chill et solitaire introspective qui vous donnera envie de fermer les yeux et de rêvasser à de grandes plaines étendues. On le retrouve demain soir dans RTL de Pop Rock Station pour parler plus amplement de ce disque. Le morceau que je vous propose ce soir s'intitule It Ends Right Here, Beck album Pop Rock Station de la semaine sur RTL.

0: parce que pour la fin septembre, il fait encore sacrément chaud. C'était Summertime de Janis Joplin dans RTL de Pop Rock Station. Petite merveille sortie en 1968. Dans le quart d'heure qui suit, on vous régale avec Stevie Ray Vaughan en mode Pride and Joy. Et puis, on aura un des derniers Jack White. Stay tuned to RTL 2.
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Extrait de Frozen Charlotte, le nouvel album de Jack White, c'était Neighbors Blues sur RTL 2. Et il est l'heure de retrouver la cover Pop Rock Station du soir. À croire que je suis retombée dans une grosse phase des Stooges cette semaine, enfin ces dernières semaines. J'ai choisi pour vous ce soir de revisiter un autre titre du mythique groupe Diggy Pop. Search and Destroy. Alors bon, évidemment, je plaisantais, bien sûr, je n'ai jamais de phase, je suis toujours en surkiff des Stooges. Donc Search and Destroy, c'est un extrait de l'album Raw Power, sorti en 1973. La version que je vous propose ce soir est signée Skunk Anansie, le groupe anglais porté par la chanteuse Skin. Et cette version est sortie en 2011 et figure sur la BO du film d'action fantastique Sucker Punch. Search and Destroy, version Skunk Anansie, tout de suite dans RTL 2 Pop Rock Station.

0: Pas mal cette version Search and Destroy par Skunk Anansie. Vous écoutez Pop Rock Station. 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Avant minuit, on aura le plaisir de retrouver Phoebe Bridgers, Echo and the Bunnymen ou encore les Toulousains de Slift. Mais on démarre cette nouvelle heure avec Force et Vigueur, Anthrax en collab avec Public Enemy. Bring the Noise dans RTL2 Pop Rock Station.
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0: Une nouveauté pop rock station, Lost Boys de Phoebe Bridgers, à retrouver sur son album Lost Weekend qui cartonne actuellement. Dans quelques minutes, on retrouvera un extrait de la BO du Joker, on aura les Smashing Pumpkins et puis je vous présenterai Omah Djali. Restez avec nous sur RTL 2.
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Les punks parisiens de Miss France à l'instant dans RTL de Pop Rock Station avec leur titre de plein fouet. À noter que si vous êtes sur la capitale ce week-end, ils seront au festival Paris est une feste au point éphémère. Il y aura aussi des micro-marchés et ateliers avis aux amateurs. Allez, notre nouveauté fresh de ce soir fait le grand écart entre soul et rock. Elle est signée Oma Jali, originaire de Cergy en région parisienne. Elle a commencé très tôt à chanter du gospel avant d'être influencée par la soul, le hip-hop et le R&B et le rock des années 90-2000. Elle a fait un petit passage par The Voice, me dit-on. Elle a travaillé avec des membres de Skip the Use et elle s'élance depuis en solo et sort ce vendredi ce titre Suddenly qui fera partie d'un album prévu pour le mois de janvier, Oma Jali sur RTL 2.

0: Sorti en 1983, c'était The Cutter de Echo and the Bunnymen, groupe rock post-punk de Liverpool. Je suis en fait retombée sur ce titre en regardant une comédie dramatique de 2001, Me Without You, un film qui retrace une amitié compliquée entre deux filles. Et le film, bien, il fait la part belle aux années 80, mais pas que. La BO et les garde-robes sont absolument incroyables. Me Without You, recommandation Pop Rock Station, très très chaude en ce mercredi soir. Peter Frampton, Show Me The Way, c'est dans un instant sur RTL2, alors ne bougez surtout pas.
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avec Show Me The Way dans Pop Rock Station sur RTL2 qui nous amène à la fin de cette émission du mercredi soir. Merci DJ Nash pour la réalisation. On se retrouve demain, comme à notre habitude, à 22h sur la radio Pop Rock. Et pour se quitter, eh bien, je vous propose un groupe toulousain, Slift, signé sur le label Sub Pop, qui a cette année une grosse tournée nord-américaine et européenne. Slift passera par la France pour quelques dates pour présenter son dernier album Fantasia au mois de novembre. Des dates à Toulouse, La Rochelle, Rennes, Paris, Lyon et Strasbourg. On les écoute tout de suite avec justement Fantasia dans RTL2 Pop Rock Station Slift. Bisous, ciao, bye bye.

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Hélène Cio, bye bye sur RTL2. On va faire connaissance avec elle ce soir. 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

Dernier Indochine, Victoria sur RTL2, la radio pop rock.

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